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voyons donc notre héros s'approcher de la victime d'un pas lent mais décidé quand même. 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Oui, la braguette, on la referme. Il s'approche de la dame, un croisement de regards. Il

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3: Très bon lundi en ce 3 août aujourd'hui. Ça me fait un plaisir d'être avec vous. C'est Émilie Poulin qui s'installe avec Stéphane aujourd'hui. Bonjour Stéphane.
4: Bien le bonjour, comment vas-tu?
3: Ça va super bien.
4: As-tu passé une belle fin de semaine?
3: Bien sûr, qu'on en profite. J'espère que toi aussi Stéphane.
4: Ah bah oui, un beau samedi à l'hôpital. Oh. Ah, c'est bien passé. Je vous rassure, je vais quand même très bien, même si les gens parfois se posent la question. Non, ouais. Je suis sain d'esprit.
3: Ben écoute Stéphane, j'espère que tu t'installes bien pour les deux prochaines semaines, parce que oui, c'est moi qui sera avec vous autres aussi à la maison pour les deux prochaines semaines, et ça me fait vraiment un plaisir d'être là, Stéphane, si on se rendait aux infos. De quoi tu nous parles ce matin?
4: Bon, écoute, je voulais te l'écrire, mais c'est symposium de Waterloo qui va célébrer sa 19e édition. Ça va se passer cette fin de semaine, 8 et 9 août, là, au Parc du Carré Foster. Maintenant, c'est organisé par les Peintres Unis de Waterloo, événement qui va accueillir 75 artistes provenant de différentes régions du Québec. Écoutons la présidente des Peintres Unis de Waterloo.
5: Ben, le symposium, c'est un événement culturel. Là, on est à notre 19e édition. Puis c'est pendant deux jours, ben, il y a 75 artistes de différentes régions qui vont se réunir, puis exposent et échangent avec le public. Ça, l'idée, c'est vraiment de... Ça a fait une retombée pour la ville aussi, point de vue économique, point de vue culturel. Donc, ça se passe dans une ambiance conviviale. Puis, c'est ça, c'est deux jours que vraiment, il y a beaucoup de gens qui passent et qui viennent voir les œuvres.
4: Oui, c'est près de 5000 visiteurs, donc, qui sont attendus pour découvrir une grande, grande variété d'œuvres, assister à des démonstrations de peinture en direct et échanger avec les artistes. Cette année, c'est l'artiste québécoise Georgia Lemoine qui va agir à titre de présidente d'honneur. Je rappelle que l'activité est gratuite et ouverte à toute la famille. Je vous amène maintenant dans le ciel, je me trompe pas, parce que il y a WestJet, voilà, je vais trouver la nouvelle. WestJet qui poursuit sa grève ce matin. Si l'ordinateur peut arriver. Non, je suis là, il s'en vient. Donc, les voyageurs commencent à ressentir les effets de cette grève qui a été déclenchée là par les 4400 agents de bord de WestJet. La compagnie qui a suspendu tous ses vols au cours de la fin de semaine, une fin de semaine très chargée également. Oui. Hein, on parle du retour des vacances de la construction. Là. WestJet donc et le syndicat n'ont pas réussi à conclure un nouvel accord. Les négociations qui se déroulent à Calgary, c'est la ville d'origine de la compagnie, là, dans le but de rapprocher les positions, là, entre les deux. Les salaires, la rémunération du travail qui est effectué au sol sont les principaux points d'achoppement. Mm-hmm. On sait que, et ça a toujours été, les agents de bord, tant aussi longtemps que l'avion ne décolle pas, ouais, ne sont pas payés. Ils sont payés seulement lorsqu'ils sont dans les airs. Sauf que quand t'arrives, c'est comme si on n'était pas payés, nous, avant d'entrer en onde.
3: Mm-hmm. Mais il y a la préparation avant ça.
4: Il y a ça, entre autres, voilà. Donc, c'est surtout ça, là. Ouais. WestJet qui a indiqué que les passagers concernés vont profiter d'un remboursement ou d'une nouvelle réservation selon le cas. Et je vous amène à Farnham où la phase 2 des travaux prévus sur la rue Yamaska S débute aujourd'hui. Les usagers de la route sont invités à bien suivre la signalisation en place. Là. Des travaux de pavage et de terrassement sont prévus à la fin d'octobre, voilà, pour l'ensemble du secteur. Rappelons que c'est un important chantier dont la phase 1 s'est amorcée en juin, qui a pour objectif de remplacer les infrastructures municipales, de séparer les réseaux d'aqueduc et des égouts et réaménager la rue afin de la rendre plus sécuritaire pour les déplacements actifs. Quand même, chantier qui est estimé à 4,5 millions de dollars. Donc, la ville là-dedans qui bénéficie d'une aide financière de près de 270 000 accordée par le ministère des Transports et de la Mobilité Durable. Voilà pour l'essentiel de l'info. 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
3: Merci Stéphane. Parlons de sport. L'Omnium Banque Nationale se poursuit aujourd'hui, si la météo le permet, là, parce que pendant la fin de semaine, il y a quand même plusieurs matchs qui ont dû être annulés en raison de la pluie. 14 matchs pour les joueurs masculins, pardon, qui devront être à l'affiche au courant de la journée. Donc, on continue de suivre ça. Pour les joueuses maintenant, il y a Camila Rakimova qui a battu Venus Williams hier, alors que la Canadienne Catherine Sebor l'a remportée contre la Japonaise Aoi Ito. Donc, on continue de suivre ça au courant de la journée. Ici, à Green Bay, même chose là en termes de météo. Plusieurs matchs pour nos guerriers de junior élite ont été reportés cette fin de semaine. On va se reprendre ce mardi à Green Bay contre La Salle. Même chose pour l'équipe majeure, cette fois, qui devait affronter le Broc de Drummondville cette fin de semaine. Bien, on se reprend ce mercredi, encore une fois, à Green Bay.
4: Météo, peut-être vous dire aujourd'hui, là, c'est beau présentement, je dis beau, là, comme des éclaircies, mais c'est des averses ou même des orages aujourd'hui. Il y aura le facteur, ce facteur, non pas celui qui donne la poste, là, mais l'autre Humidex à 31. On va avoir un maximum aujourd'hui seulement de 23, mais avec l'Humidex 31, écoutez, on a déjà 22, donc logiquement, le 23, on va le dépasser.
3: Si on parle du monde culturel maintenant, il y a un deuxième meilleur démarrage de l'histoire du box-office qui a été atteint cette fin de semaine, alors que le tout nouveau Spider-Man, Un jour nouveau, a pris l'affiche dans les salles de cinéma. On monte avec un montant impressionnant de quand même 928 millions de dollars de recettes, et ça à l'échelle mondiale. On pourra s'en reparler un petit peu plus longtemps là, au courant de l'émission ce matin. On est ensemble ce matin jusqu'à 8h30, et ça me fait vraiment un plaisir de commencer la journée avec cette reprise de Pour une histoire d'un soir de Marie-Denise Pelletier.

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2: Alors, pause médiatique pour Ariana Grande.
3: Ben oui, Ariana Grande va prendre une pause après sa tournée. Elle qui vient tout juste d'enchaîner 3 concerts à Montréal. Elle dit qu'elle a hâte de terminer cette tournée-là, notamment pour reprendre de ses forces puis être heureuse, c'est ce qu'elle dit. Parce que depuis les dernières années, ben plus qu'elle fait d'apparitions publiques, elle ressent qu'elle est vraiment surveillée constamment ça ne lui plaît pas tant que ça. Donc, elle a décidé de plutôt enchaîner ça avec une pause qui va s'en suivre au mois de septembre prochain.
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2: Les doubleurs des Simpsons qui retrouvent enfin leur personnage.
3: Et oui, parce que c'était pas certain, hein, on se rappelle, alors que la montée notamment de l'intelligence artificielle, mais aussi des coupures dans le monde culturel, fait en sorte que c'était un peu incertain à savoir si on allait garder le doublage québécois. Donc, on gardait le doublage français, mais on a quand même ça à chérir là, pour l'émission des Simpsons.
2: Notre Marge, c'est notre Marge. Notre Homer.
3: Exactement. Donc, il y a une entente qui a été conclue à Montréal entre Bell et Disney pour qu'on garde ces voix-là. Et maintenant, les acteurs ont pu reprendre leur personnage.
2: Voilà. Et programmation télé, pour l'automne, ça commence déjà à se faire sentir.
3: Absolument. Puis, il y a 3 nouvelles séries originales Crave qui vont se retrouver sur les ondes de la télé. Donc ça veut dire que ça va très bien. Et Stéphane, tu me diras si tu les as regardées peut-être ces séries-là. Fear Factor Célébrité.
2: Non.
3: Non? Tu vas pouvoir l'écouter sur les ondes de nouveau un petit peu plus tard cette année. Donc, c'est animé par Patrick Huard. 3 personnalités connues qui sont chacun accompagnées de leurs proches. Ils vont devoir se mettre dans des situations un peu compromettantes, les amène à pousser, à braver leurs limites. Absolument. Okay. Donc, ça va être à voir un petit peu plus tard. Sinon, Réseau. Animé de Danick Martineau. Plein de découvertes à faire pour toi ce matin, Stéphane.
2: Oui.
3: Donc ça, c'est 10 personnalités publiques, encore une fois, qui vont être déposées au beau milieu de la forêt. Ça, tu vois, je te verrais bien faire ça, là, quand même.
2: Ah oui.
3: Et vivre une expérience hors du commun, loin de toute civilisation.
2: Pas de téléphone, non.
3: Et ils doivent se retrouver là dans un périmètre énorme sur un territoire. Moi, j'ai bien aimé, je dois dire. Je l'ai regardé, puis j'ai bien aimé. Ces 2 émissions-là vont être sur les ondes de nouveau dès le 7 septembre prochain à 20h. Et la dernière, c'est une autre version de Big Brother. Ça s'appelle Big Brother, le piège, parce que ça faisait longtemps que les gens voulaient en voir des gens parmi le public se rendre dans cette aventure-là. Donc, ils ont décidé de le faire, de faire ça, mais avec une twist. Donc, ces personnages-là vont être une personne du public parmi plein de comédiens. Donc, c'est certain que ça va vivre, qu'ils vivent une expérience assez inusitée parce que finalement, ils se font prendre à leur propre jeu dans cette émission-là. Donc, je vous recommande de voir la première saison. La deuxième est présentement sur Crave, mais ça va s'en venir également à compter du 9 septembre sur les ondes de nouveau. On poursuit en musique, Stéphane, et tous les auditeurs qui sont présentement à l'écoute en ce lundi 3 août. Daniel Bélanger, j'entends tout ce qui joue dans ma tête.

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2: Stéphane, un sujet qui retient l'attention cette semaine, beaucoup de vélos dans la région présentement.
3: Oui, parce qu'il y a le Grand Tour de Vélo Québec qui se déroule donc cette année dans les cantons de l'Est, donc dans notre région. Ça réunit environ 1200 cyclistes. Ça se passe depuis samedi et ça jusqu'à jeudi cette semaine. Alors, les participants qui ont pu choisir des parcours de 40 jusqu'à 100 kilomètres. Alors, bien sûr, adapté à différents niveaux. Et selon Tourisme Canton de l'Est, c'est un événement qui génère des retombées importantes pour les restaurants, l'hébergement, les commerces, bien sûr, les attraits touristiques de la région. Donc, un nouveau service de livraison d'achat permet même aux cyclistes de faire des emplettes en cours de route sans avoir à transporter leur achat à vélo. Alors, tu l'achètes, il y a quelqu'un qui te suit, bon, il y a des gens qui suivent et tout ça. Donc, c'est quand même assez intéressant. L'événement qui entraîne la réservation aussi de 700 nuitées d'hôtels dans la région, donc c'est pas rien. D'après les estimations là qui ont été citées, un cycliste dépense en moyenne 132 $ par jour, tandis que avec le cyclotourisme, ça génère plus de 803 millions de dollars annuellement au Québec.
2: Quand même.
3: Pas pour la semaine, là, au Québec, pour
2: La saison.
3: Donc, les cantons de l'Est qui disposent d'une importante offre cyclable, on le sait, avec toutes les pistes qu'on a, là, c'est environ 4000 kilomètres de parcours pour les vélos de route et la gravelle, ainsi que 370 kilomètres de sentiers de vélo de montagne. Donc, le Grand Tour, c'est pas seulement un événement sportif, mais ça constitue également un moteur économique pour l'Estrie, pour la région, les cantons de l'Est, là, en attirant des visiteurs qui consomment et qui séjournent. Et ça, on aime ça dans la région.
2: Absolument.
3: Alors, voilà. Je sais souvent, les gens, bon, si vous avez à suivre des pelotons comme ça, eh ben, faut s'armer de patience.
2: Oui, c'est certain. C'est,
3: mais dites-vous,
2: c'est une tellement belle initiative,
3: ouais, exactement. Ils font vivre donc la région, donc c'est excellent. Voilà.
2: Sans compter l'initiative de Fièrement Vélo qui a commencé cette année aussi
3: voilà.
2: Qui identifie plusieurs commerçants dans la région qui eux supportent, amènent du support à tous les cyclistes sur les routes avec divers services. Donc c'est très bien.
3: Mais j'aime bien le fait. Moi, on peut acheter. Puis, il y a quelqu'un qui l'amène jusqu'à ma prochaine
2: étape. Pas besoin d'avoir ça en tête. On est organisé, on est pris.
3: Non, mais là, tu décides de t'acheter un piano là, sur le dos.
2: Non.
3: Tu t'en vas avec ça. Là. C'est longtemps, 100 km avec un piano.
2: Pauvre personne hein, qui doit te suivre avec tout ça. Oh mon Dieu, merci beaucoup Stéphane. Dans quelques minutes, on se retrouve avec Caroline, avec Partons Vite. Merci beaucoup d'être avec nous ce matin.
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0: Caroline avec Partons vite à 6h23 minutes. Merci beaucoup d'être avec nous ce matin alors que le soleil se lève tranquillement. J'espère que vous avez passé une belle fin de semaine. Vous pouvez toujours nous texter au 450-900-0105 vos plans du week-end.
1: Hey, j'aimerais saluer Jean-Loup en passant qu'il nous écoute.
0: Oui, toujours au rendez-vous, Jean-Loup.
1: Merci beaucoup de nous texter.
0: Absolument. Qu'est-ce que tu as pu faire à ce week-end?
1: Ben, sérieusement, je l'ai dit, j'étais à l'hôpital.
0: Ouais.
1: Ça, c'est mon samedi. Mais dimanche, on était au parc de la CEPAC. Aux îles de Boucherville.
0: Mm-hmm.
1: Jamais allé.
0: Mais j'avais jamais entendu parler de ça.
1: Juste avant le tunnel. Là. Bref, non, mais sérieusement, puis c'était impressionnant. Écoute, il y avait de l'herbe, il y avait des arbres, il y avait des oiseaux, c'était beau.
0: Wow.
1: Mais non, mais c'est les pistes cyclables et j'ai rencontré plein de gens. Mm-hmm. Moi, c'est ce que j'aime, c'est de rencontrer des randonneurs parfois. Et puis,
0: m'as
1: jasé. Hey, j'ai vu un saule pleureur de 150 ans.
0: Ah, ça doit être tellement impressionnant. Moi, je rêve d'avoir un saule pleureur sur mon terrain plus tard. Là. Ouais. Wow, c'est vraiment...
1: Là, un moment, je l'ai consolé, j'arrête de pleurer. Là. Mais du boulot.
0: Non, oh mon Dieu. Les jeux de mots n'arrêtent pas.
1: Bon, mais j'étais un peu plié quand j'y ai dit. Tu sais. J'étais un peu plié.
0: Ouais.
1: Toi!
0: Ouais. Moi, écoute, je me suis rappelé des souvenirs ce week-end parce que quand j'étais plus jeune, j'aimais bien ça, aller faire de la trip derrière un bateau. Eh bien, c'est drette ça que j'ai fait encore une fois ce week-end. Et je dois dire que ça lavage extrême. Hein. C'est le mot.
1: Ben, quand tu tombes.
0: Oui, mais c'est ça le plaisir
1: à
0: aussi,
1: vitesse,
0: c'est de tomber à haute vitesse
1: dans
0: l'eau.
1: Ben oui.
0: C'était phénoménal.
1: C'est dur de l'eau, hein? Quand on va vite.
0: Oui, c'est ça. Mais il y a une technique, j'ai appris là, que plus tu te penches en angle vers le sens de l'eau, moins de chances de se faire mal.
1: Exact.
0: Donc, j'ai eu beaucoup de plaisir. Textez-nous.
1: Un peu expérimenté.
0: Oui, exactement. On fait des tests à chaque coup, puis après, on apprend. Voilà. Hey, merci beaucoup, Stéphane. On s'offre une chanson qui tourne beaucoup présentement, William Cloutier avec Zach Chico.

0: C'était William Cloutier avec sa chanson avec Zach Chico, où on dansait autrefois. C'est ça le titre.
1: Ah oui? Je me demandais c'était où. Je cherchais.
0: 6h28, merci beaucoup d'être avec nous en ce lundi matin. Stéphane, dans quelques instants, on va aller te retrouver pour les infos.
1: Oui, dans 90 secondes, ce sera scène 1, prise 24. Donald Trump qui annonce un possible accord avec l'Iran.
0: À tout de suite.
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0: Il est 6h30, très bon début de journée en ce lundi 3 août. Stéphane, on est de retour pour les infos et on parle de la 19e édition de Symposium de Waterloo.
1: Oui, c'est les 8-9 août prochains au Parc du Carré Foster à Waterloo, bien sûr, organisé par les Peintres Unis de Waterloo. C'est un événement qui va accueillir 75 artistes qui proviennent de différentes régions du Québec. Écoutons la présidente des Peintres Unis de Waterloo.
9: Bien, le symposium, c'est un événement culturel. Là, on est à notre 19e édition. Puis c'est pendant 2 jours, bien, il y a 75 artistes de différentes régions qui vont se réunir, puis exposent et échangent avec le public. Ça, l'idée, c'est vraiment de... Ça fait une retombée pour la ville aussi, point de vue économique, point de vue culturel. Ça se passe dans une ambiance conviviale. Puis c'est ça, c'est 2 jours que vraiment il y a beaucoup de gens qui passent et qui viennent voir les œuvres.
1: Alors, c'est près de 5000 visiteurs, oui, qui sont attendus pour découvrir cette grande variété d'œuvres, assister à des démonstrations de peinture en direct et échanger avec les artistes. Cette année, c'est l'artiste québécoise Georgia Lemoine qui va agir à titre de présidente d'honneur, activité qui est gratuite et ouverte à toute la famille. À Farnham, la phase 2 des travaux prévus sur la rue Yamaska Est va débuter aujourd'hui. Les usagers de la route, donc, sont invités à bien suivre la signalisation en place. C'est des travaux de pavage, de terrasse qui sont prévus à la fin octobre pour l'ensemble du secteur. Mais pour l'instant, rappelez que cet important chantier, dont la phase 1 s'est amorcée en juin, a pour objectif de remplacer donc les infrastructures municipales, de séparer les réseaux d'aqueducs et d'égouts, hein, réaménager aussi la rue afin de la rendre plus sécuritaire pour les déplacements actifs. Et avant le début du chantier, le montant total des travaux de la rue Yamaska S était estimé à 4,5 millions de dollars avant les taxes, à suivre bien sûr, à savoir s'il y aura dépassement des coûts. Et le président américain Donald Trump qui a annoncé avoir annulé une attaque militaire majeure contre l'Iran qui était prévue hier après des discussions avec des alliés du Golfe et des responsables iraniens. Cette décision vise à laisser une chance à la diplomatie pour mettre fin au conflit qui dure depuis 5 mois et rouvrir le détroit d'Ormuz qui était à l'origine ouvert au passage et tout allait bien avant le début de cette guerre. Un accord en cours de négociation pourrait inclure la levée du blocus américain sur l'Iran et la cessation des attaques dans la région. M. Trump qui a déclaré qu'il s'attendait à ce que les négociations reprennent cet après-midi sans toutefois préciser qui participe prêt, donc assez pour parler. Peut-être juste vous dire que du côté iranien, on dit j'ai jamais entendu parler de ça. Alors voilà encore une autre
0: nouvelle
1: sortie de M. Donald Trump qui j'arrête là parce que je veux pas dire des choses. Je vais juste dire que c'était les infos, détails, autres nouvelles, cm105.ca.
0: Merci Stéphane. Parlons de sport. C'est maintenant terminé pour les Jeux du Commonwealth qui se déroulaient à Glasgow en Écosse depuis la dernière semaine. Le Canada a fini à la troisième position du tableau des médailles derrière l'Australie et l'Angleterre. Maintenant pour les Blue Jays, eh bien ils ont échangé le lanceur Kevin Gausman aux Cubs de Chicago en retour de Brett Bateman et Ty Soutisen. Donc, ça sera à suivre pour les prochaines semaines. Et je termine ça en vous parlant du Cosmos de Granby qui va affronter ce soir le CS de Saint-Hubert. Ça se passe ici à Granby, si la météo le permet, au parc Jean-Yves Faneuf ce soir à 21h. Si on parle notamment de météo, bien aujourd'hui, on attend une journée pluie avec quelques possibilités d'averses encore une fois et d'orages. Pour ce soir et cette nuit, 15 degrés. Aujourd'hui, maximum de 23. On pense que ça sera un petit peu plus frais, mais il y a le facteur humidex qui est avec nous. Là, donc, présentement, c'est 22 degrés à Granby, ressenti 28.
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0: Alors, peut-être ne pas oublier l'imperméable ce matin si vous comptez sortir à l'extérieur, mais tout de même, on aura moyen d'avoir bien du plaisir en ce lundi 3 août. Merci beaucoup de vous joindre à nous ce matin. Dans quelques instants, eh bien, on aura Cain qui s'en viendra en musique avec Comme dans le temps. Eux qui seront d'ailleurs au show de la rentrée à Actonville à la fin de la semaine. Peut-être restez à l'écoute parce qu'on a peut-être, oui, des paires de billets à vous faire gagner tout au long de la semaine et vous pourriez voir Cain en spectacle. Ça s'ensuit. Juste avant, c'est Ariane Moffat avec sa reprise de la chanson de 1985, Nuit magique, dans M105 le matin.

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3: Alors ce matin, un sujet chaud là, dans le monde national, c'est la fameuse grève pour les agents de bord de WestJet. Et ça bouge, comme tu dis, Stéphane. Parce que un petit peu plus tôt cette semaine, il y avait un conflit de travail qui a été soulevé. Dans la nuit de samedi à dimanche, les agents de bord sont tombés en grève. Donc c'est plus de 4400 agents de bord là, qui sont présentement en grève. Ça a chamboulé plusieurs passagers qui ont vu leurs vacances se chambouler. Notamment juste hier, là, il y avait 309, à date de en date de hier matin, 309 vols à travers le territoire ont été annulés à l'aéroport Montréal-Trudeau. La majorité des départs et des arrivées de vols depuis hier et ça se poursuit aujourd'hui. Donc, environ une vingtaine de vols ont été annulés et ça se poursuit. Mais là ça bouge encore là, à ce jour.
4: Oui, exactement. Et présentement, ce matin, ce qu'on apprend, et on n'a pas beaucoup de, vraiment pas, là, beaucoup de détails, il y aurait, semble-t-il, une entente de principe là, entre WestJet et ses agents de bord. Donc, ça, on va suivre ça. C'est vraiment dernière heure. Là. Donc, est-ce qu'il y a eu vraiment entente de principe? Est-ce que, bref, si on le voit à Radio-Canada présentement, c'est, mais je cherche un peu partout et je n'ai pas réussi encore à trouver l'information, mais il y aurait, semble-t-il, une entente de principe. Donc, c'est à suivre. Si malheureusement, de toute façon, même s'il y a entente de principe, tant sur longtemps que ça n'a pas été adjugé, si on veut, par les syndiqués, par les agents de bord, ça continue quand même. Parfois, oui, on peut mettre sur pause, sauf que tous les retards qu'il y a présentement, si on veut que les agents de bord aillent voter et tout ça, donc ils ne peuvent travailler, donc ça va se poursuivre quand même, ces perturbations, mais on serait peut-être du bon côté pour les usagers, mais également pour les agents de bord, donc c'est à suivre
3: exactement.
4: De ce côté-là.
3: Qui, je le rappelle, mentionne notamment le travail non rémunéré, c'est l'enjeu principal.
4: Ben, travail au sol, là.
3: Puis, absolument. Puis, c'est l'enjeu qui avait été soulevé pour Air Canada un petit peu plus tôt cette année.
4: Exactement.
3: C'est la même affaire qu'on répète ici encore une fois. Donc, c'est justifié.
4: Je pense que c'est juste de se mettre à la page.
3: Exactement.
4: Tout le monde.
3: Exactement. Donc, à suivre pour ceux et celles qui devaient peut-être se déplacer à l'aéroport de Montréal ou encore celle de Québec, là, dans les prochains jours, notamment pour un vol avec WestJet. C'est à surveiller comme là, pour le moment, là, la plupart des vols de départ et d'arrivée sont annulés dans nos aéroports. Dans quelques instants, on vous dévoile l'artiste du mois d'août en collaboration avec le Festival international de la chanson de Granby. Je serai là, Adam El Mouna.
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0: À 6h50, c'était notre artiste du mois d'août, Adam Elmouna, avec sa chanson « Je serai là ». Quelle belle chanson d'été, ça, quand même.
1: Ben oui, c'est une belle chanson d'été. L'été, on mange, ben, vous mangez même l'hiver, là, mais on mange fruits et légumes, hein, bien sûr. Est-ce que t'es du genre, toi, à laver tes légumes avant de les consommer?
0: Je dois avouer que je suis pas très assidue avec ça, là.
1: Non, moi non plus. Mais parfois, c'est ça, c'est, exemple, je donne l'exemple des bleuets. Tu ramasses des bleuets et parfois, tu peux retrouver dans ton plat, même si tu l'as mis au congélateur, ouais, au réfrigérateur, ben, tu peux retrouver des petites bébites.
0: À 100%.
1: Il y a un gars à Calgary, lui, dans ses raisins, qui a pas la vie, mais il a brassé. En tout cas, bref, il a vu une grande petite boule noire, lui.
0: Ouais.
1: Ben, il a dit, ben, voyons donc, c'est quoi ça? Ben, là,

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1: Des légumes, peut-être qu'on aurait pu...
2: On l'avait nos sacs de chips aussi.
1: Non, en effet.
2: Mais bref. Oui, mais c'est peut-être l'habitude.
1: C'est qu'on a perdu, peut-être. Quand même.
2: Exact. Mais je suis genre un peu, moi, je me dis, bon, de toute façon, c'est des protéines, tu sais, souvent, si on retrouve des choses.
1: Je me dis la même chose.
2: De la terre, j'en ai mangé dans ma vie. Donc, dans de la salade, il y en a. Tu sais, c'est pas grave. Mais là,
1: je me dis que ça bâtit mon système immunitaire. Moi, c'est ça mon excuse.
2: Bon, oui, moi aussi.
1: Mais manger une araignée, peut-être pas.
2: Mais écoutez, en tout cas, on le souhaite pas à personne, mais c'est rare que ça arrive, là. Mais quand même, une veuve noire.
1: C'est toujours surprenant quand je vois des vidéos en ligne de gens qui lavent leurs fruits et légumes et qui nous montrent l'eau, l'état de l'eau après. Là, ça fait réfléchir.
2: Parfois, oui.
1: Stéphane, juste avant de se retrouver dans quelques minutes, une très bonne chanson, peut-être une de tes préférées, Camaro, Femme Like You.
2: OK.
1: Ouais.
2: Ouais.
1: Ça part bien la journée, ça, quand même. Merci beaucoup d'être avec nous ce matin.
2: Camaro,
1: Femme Like You.

0: Femme like you, on en parlait tantôt de nos plans de la fin de semaine. Eh bien, moi, j'ai passé une petite partie sur la route, là, donc sur l'autoroute 10. Je m'en venais vers Sherbrooke. Et puis, mon Dieu, j'ai pas allumé ton micro, Stéphane.
1: C'est pas grave.
0: Te voici. Oui, donc sur les routes de l'autoroute 10, j'ai vu des choses assez surprenantes, je vous dirais. Des fois,
1: ouais?
0: Ça arrive, on a des petites envies pressantes sur le bord de la route. Donc, il y en a qui sortent pour aller on le dit, sur les bords des rochers
1: numéro
0: de la 10. Eh bien, c'est assez surprenant quand ça finit qu'on voit un Zwiz, un Zwiz complet sur l'autoroute 10.
1: Okay.
0: Parce qu'il n'était pas assez
1: c'est
0: loin.
1: C'est pas toi qui conduisais, là.
0: Eh oui.
1: Mais ah oui, en plus?
0: Eh, ça déconcentre.
1: C'est toute une affaire.
0: Mais quand même, ça m'a quand même surpris parce que... Mais ça, des fois, t'ouvres les deux portes de voiture pour au moins créer un minimum d'intimité. Eh bien non, pas pour cette personne.
1: Tu te tournes, tu te mets pas vis-à-vis. Je pense qu'il voulait se faire voir.
0: Ben c'est sûr que oui, mais en tout cas, ça m'a amené à vous poser la question ce matin. Quelle est la chose la plus insolite que vous avez vue sur le bord des routes? Parce que je dois dire que ça surprend quand même, si toi, Stéphane.
1: Oui, eh bien écoute, moi, là, à un moment donné, j'étais sur la route entre Jasper puis Banff. Et je suis là-bas. Et sur le bord de la route, je vois un paquet de voitures. Je dis, oh non, il y a un accident.
0: Ouais.
1: Et non, finalement, c'était... J'arrête, c'était un ours.
0: Okay.
1: Et là, il y avait les gens dans leur voiture qui prenaient une photo de l'ours. Et moi, j'étais un petit peu épais d'envie. Donc, moi, j'ai sorti de la voiture pour m'approcher de l'ours.
0: Quelle bonne idée!
1: Ben oui! Et là, les gens, à un moment donné, ils se sont tournés, mais c'est comme s'ils prenaient une photo de moi en disant, « Hey, on va prendre une photo de cet épais-là, parce que c'est lui qu'on va voir aux nouvelles ce soir. »
0: C'est lui la chose insolite.
1: C'est lui qu'on va voir aux nouvelles.
0: C'est même plus l'ours.
1: Bref. Donc, c'est un ours, moi.
0: Quel type d'ours?
1: Ah, c'est un ours noir.
0: Okay. Apparemment, ils sont gentils, ceux-là, si t'es provoqué.
1: En tout cas, à suivre,
0: si tu t'approches comme Stéphane, c'est certain.
1: Exactement.
0: 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Vous pourriez vous mériter la paire de billets pour assister au show de la rentrée d'Actonville. 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
1: Mais là, on pourrait gagner des billets pour y aller.
0: 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Wow. Paire de billets pour la fin de semaine. Avec notamment des spectacles de Québec Redneck Bluegrass, Cain et Jérôme 50. Donc,
1: entre autres.
0: À ne pas manquer.
1: Exactement. Et vous pouvez participer aussi en composant le 450-900-0105.
0: Oui, Stéphane, on s'en va aux infos dans quelques instants.
1: Hey, j'ai une bonne nouvelle pour les voyageurs au pays, moi.

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6: Il est 7h, très bon lundi matin, en ce, le 3 août aujourd'hui. Stéphane, on est de retour pour les infos. Ça bouge là, pour la grève de WestJet. On parlerait d'une entente de principe.
7: Ben oui, une grève qui aurait duré à peu près 24 heures. WestJet et son syndicat qui ont conclu cette entente de principe, ce qui met fin à l'arrêt de travail et aux perturbations de vol. L'entente est intervenue donc rapidement, je disais, après le déclenchement de la grève des 4400 agents de bord survenus dans la nuit de samedi à dimanche, donc minuit une, là, dimanche matin. Principal point en litige, la rémunération du travail au sol, avant et après les vols qui constituaient la principale revendication du syndicat. L'accord met un terme aux perturbations opérationnelles et aux annulations de vols à l'échelle du réseau. Alors, si vous avez un voyage de prévu, souhaitez de l'aide pour vérifier le statut de votre vol ou connaître les modalités de remboursement, bien sûr, faut appeler son agent ou WestJet directement. Il y a le symposium de Waterloo qui va célébrer sa 19e édition cette fin de semaine, 8-9 août, au parc du Carré Foster, organisé par les peintres de Waterloo. L'événement va accueillir des artistes, 75, qui proviennent de différentes régions du Québec. Écoutons la présidente des Peintres Unis de Waterloo.
8: Bien, le symposium, c'est un événement culturel. Là, on est à notre 19e édition. Puis c'est pendant deux jours, il y a 75 artistes de différentes régions qui vont se réunir, puis exposent et échangent avec le public. Ça, l'idée, c'est vraiment de... Ça a fait une retombée pour la ville aussi, point de vue économique, point de vue culturel. Ça se passe dans une ambiance conviviale. Puis c'est ça, c'est deux jours que vraiment, il y a beaucoup de gens qui passent et qui viennent voir les œuvres.
7: Alors, c'est près de 5000 visiteurs qui sont attendus pour découvrir cette grande variété d'œuvres, assister à des démonstrations de peinture en direct et échanger avec les artistes. Cette année, c'est l'artiste québécoise Georgia Lemoine qui va agir à titre de présidente d'honneur. Je vous rappelle que cette activité est gratuite et ouverte à toute la famille. Et à Farnham, la phase 2 des travaux qui sont prévus sur la rue Yamaska Est débute aujourd'hui. Les usagers de la route, donc, sont invités à bien suivre la signalisation sur place. Là, des travaux de pavage, terrassement sont prévu aussi à la fin octobre pour l'ensemble du secteur, mais peut-être rappeler que ce chantier-là, dont la phase 1 s'est amorcée en juin, a pour objectif de remplacer les infrastructures municipales, de séparer les réseaux d'aqueducs et d'égouts complètement à part et réaménager la rue afin de la rendre plus sécuritaire pour les déplacements actifs. 4,5 millions avant les taxes, c'est le prix qu'on prévoyait, et on verra si c'est le prix que ça va coûter, mais ça, c'est une autre histoire. Mais pour l'instant, donc, c'est de faire attention de ce côté-là. Je dis faire attention. Il y a ou bien des délais, ou bien des retards, ou non pas des retards, mais de la patience qui est de mise là, sur la rue Yamaska Est. Donc, on va éviter le secteur, bien sûr. 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
6: Merci Stéphane.
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6: Alors, au sport, ce matin, c'est terminé pour les Jeux du Commonwealth qui se déroulaient à Glasgow, en Écosse. Le Canada s'est finalement classé à la troisième position du tableau avec des médailles, le tableau des médailles derrière l'Australie et l'Angleterre. Pour ce qui est du baseball, il y a les Blue Jays qui ont échangé le lanceur Kevin Gausman aux Cubs de Chicago. En retour, ils ont pu obtenir les joueurs Brett Batman et Ty Soutisen. Et on termine ça en parlant de nos Cosmos de Granby qui ce soir affronte le CS de Saint-Hubert si la météo le permet. Ça va se passer au parc Jean-Yves Faneuf ce soir à 21h.
7: C'est fait lourd présentement à l'extérieur. C'est humide, donc ce sera comme ça aujourd'hui. Averse ou orage, c'est ce qu'on prévoit. Maximum de 23, c'est ce qu'on a présentement. Humidex de 30 et 31, mais on a 30 déjà l'humidex. Donc c'est très lourd. Peu importe où on se trouve sur le territoire de la Haute-Yamaska ou de Broome-Missisquoi, c'est ce qu'on ressent ce matin, 30 degrés.
6: Peut-être ne pas oublier l'imperméable, le parapluie ce matin avant de sortir.
7: Très bon conseil.
6: Dans le monde culturel, il y a la chanteuse Ariana Grande qui vient tout juste d'avoir fait 3 concerts à Montréal. Eh bien, elle dit faire une pause médiatique après sa prochaine tournée là, qui devait s'échelonner jusqu'au mois de septembre, notamment pour prendre une pause bien méritée après avoir filmé 2 films, Wicked, dans la série Wicked, un nouvel album, mais aussi dit avoir besoin d'une pause parce qu'elle se sent constamment surveillée, donc elle a besoin de prendre un petit pas de recul. Dans les prochains instants, on pourra s'en reparler dans notre Minute Showbiz.
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6: À 7h05, bon lundi 3 août. Aujourd'hui, c'est Émilie Poulin et Stéphane Côté qui est avec vous. Bonjour Stéphane.
7: Bonjour.
6: On passe du bon moment. On est ensemble encore pour une heure et demie. Et dans les prochaines minutes, un petit peu plus tard dans l'émission, eh bien, on sort Marie-Ève de ses vacances parce qu'elle va venir nous dévoiler un tout nouveau balado avec lequel elle a collaboré. Balado derrière l'uniforme. Vraiment intéressant avec la police de Granby. On pourra s'en reparler dans quelques minutes. Avant ça, il y a Ed Sheeran qui, lui, s'en vient à Toronto dans quelques jours, quelques semaines. Et je pense qu'il y en a bien du monde qui sont un peu jaloux de ceux et celles qui ont des billets. Eh bien, on l'entend sur nos ondes ce matin avec Martin Garrix, Repeat It.

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1: On parle d'Ariana Grande qui était de passage à Montréal.
2: Bien sûr. Il y a d'ailleurs notre collègue Lydia qui était sur place.
1: Ouais.
2: Elle a passé un très, très beau, une très, très belle soirée. Mais oui, donc Ariana Grande qui vient de tout juste de finir 3 concerts à Montréal. Montréal. Le nouveau nom de Montréal.
1: Oui, c'est Montréal.
2: Elle dit annoncer faire une pause médiatique après sa tournée. Elle qui va terminer ça à Londres là un petit peu plus tard cet automne. Elle dit vouloir simplement prendre un pas de recul parce que ça veut pas. Elle travaille beaucoup dans les dernières années. Elle a fait 2 films avec la série Wicked. Elle a sorti un nouvel album qui vient tout juste de sortir. Mais elle dit aussi juste avoir besoin de prendre un pas de recul pour ne plus avoir ce regard constamment sur elle. Elle fait beaucoup jaser, notamment dans les réseaux sociaux ces temps-ci. Donc, elle veut simplement se sentir un petit peu plus sécure, un petit peu plus avec entourée de ses proches et passer un petit peu plus de temps sans être dans l'œil du public.
1: Voilà, on a parlé d'araignée un petit peu plus tôt, mais là, on va parler d'une autre araignée, l'homme araignée.
2: Spider-Man qui bat des records ce week-end, alors qu'il vient tout juste d'entrer en salle, le tout nouveau Spider-Man. Là, mon Dieu, j'oublie le nom à l'instant, mais le tout nouveau Spider-Man, un jour nouveau. Voilà, un jour nouveau.
1: Je l'avais en anglais, désolé.
2: Voilà, ben non, c'est pas grave. Dernier volet de la franchise de Sony et de Marvel qui a connu le 2e meilleur démarrage de l'histoire du box-office. Quand même, on récolte 928 millions de dollars de recettes mondiales, dont 355 millions de ça a été récolté seulement en Amérique du Nord. Le dernier film qui avait remporté ça, en fait, qui a fait mieux, c'est le film Avengers Endgame qui avait récolté, lui, 1,2 milliard de dollars en un week-end seulement. C'est hallucinant.
1: C'est
2: quand
1: hallucinant,
2: oui. Ouais. Puis on regardait tout à l'heure le prix que ça avait coûté pour le faire.
1: L'investissement très bon, 225 millions faire le film.
2: Écoute,
1: et la première fin de semaine,
2: 928 millions. On rentre dans le budget.
1: Ben, je pense que oui. j'aurais dû investir là-dedans.
2: Oh, voilà.
1: Avoir su. Les Simpsons sont de retour.
2: On avait
1: version québécoise.
2: Exactement. On avait un peu peur de perdre notre fameuse version québécoise qui est tellement mythique pour nous dans notre culture. Eh bien, il y avait une entente qui avait été entreprise entre Bell et Disney un petit peu plus tôt à Montréal. Eh bien, déjà là, toutes les interprètes de Marge, de Homer, de Bart et de Lisa, bien, ont tous et toutes récupéré leur rôle en tant que doubleurs québécois pour cette fameuse série-là. Donc, c'est en tournage présentement pour la prochaine saison.
1: Oui.
2: Voilà.
1: Un peu plus tard, dans quelques minutes après cette chanson, là, on va revenir sur l'entente de principe avec WestJet et le syndicat.
2: Voilà. Donc, restez là avant ça. Les 3 accords. Piscine hors terre pour bien commencer la journée à 7h11. Merci d'être à l'écoute de M105 le matin.

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2: Alors Stéphane, on revient sur la fameuse grève là, de la compagnie aérienne WestJet. On parlerait d'une entente de principe.
3: Selon le communiqué, l'entente sera maintenant soumise au personnel de cabine de WestJet pour un vote. Naturellement, quand il y a entente de principe comme ça, c'est le syndicat dit « Ouais, ça pourrait satisfaire nos membres ». Et là, on passe au vote. D'ici là, peut-être dire que ça met fin à l'arrêt de travail, aux perturbations de vol. L'entente donc est intervenue très rapidement. Hein, mm-hmm. C'est près de 24 heures après le début de la grève des 4400 agents de bord. Donc, les points en litige, peut-être rappeler, c'est cette rémunération au sol, du travail au sol. Dites-vous que t'es payé. Pensez-y, là. Vous allez travailler, vous savez, aux aéroports, il y a beaucoup d'attente pour arriver. Mm-hmm. Souvent, je dis d'attente, il y a beaucoup de circulation. Donc, parfois, c'est difficile de se rendre au travail. Un. Deux, lorsque vous arrivez au travail, vous n'êtes pas payé tant aussi longtemps que l'avion n'a pas décollé. N'oubliez pas, vous allez passer, comme tout le monde, les douanes. Vous êtes à même d'être surveillé par la sécurité. Donc, vous avez ça à passer. Plus. Et là, vous arrivez, ça fait peut-être 2-3 heures que vous êtes là, vous êtes dans l'avion, bon, le temps de partir, de tout regarder, et vous n'êtes pas payé.
2: Et là, enfin, le fameux...
3: Et là, vous partez, vous allez à Toronto, un voyage d'une heure et dix. Vous êtes payé 1h10 de temps, parce que là, aussitôt que l'avion touche à terre, vous êtes plus payé.
2: Mm-hmm. Non, non,
3: là,
2: il y a
3: c'est
2: beaucoup
3: pas
2: de
3: fini,
2: travail
3: là. Faut faire sortir les gens. C'est pas, parfois, il y a des attentes aussi parce que, on arrive à une porte, la porte n'est pas disponible. Il faut attendre dans l'avion. Mais eux aussi attendent, mais ils sont pas payés. Après ça, la sortie. Après ça, faire le ménage. Ben voyons donc.
2: Ouais, c'est ça.
3: Et là, tu reviens à Montréal. Donc, t'es parti le matin à 8h. Tu reviens chez vous le soir à 4-5h. Puis t'es payé 2h10.
2: C'est ça.
3: 2h20. Mm-hmm. Là, il y a quelque chose d'illogique dans tout ça. Et ils sont pas... Et là, les gens vont dire, ben oui, ils doivent être payés 100$ de l'heure. Tu sais.
2: Oh.
3: Non, non, c'est ça, là. Donc, voilà. Ils se disent, ben écoute, il y a eu donc Air Canada qui avait également fait les mêmes demandes, les agents de bord, qui avaient eu gain de cause de ce côté-là. Donc, je pense qu'on va aller chercher... On était rendu à la convention collective, au renouvellement. Ouais. Donc, on s'est dit, pourquoi ne pas aller chercher la parité avec les autres compagnies qui l'offrent maintenant?
2: Ben oui,
3: voilà.
2: Effectivement.
3: Ça fait... Alors, c'est à suivre, bien sûr. Il y aura donc ce vote. On ne sait pas quand aura lieu le vote, mais ça va être soumis. Mais pour l'instant, ce serait donc de retour. Maintenant, mm-hmm. si vous aviez des vols, vous étiez dit, ben, je vais attendre de voir, ben, peut-être que tout va se régler pour vous. Sinon, communiquez avec WestJet ou votre agent donc de voyage ou agence de voyage là, pour en savoir un peu plus.
2: Au moins, les choses semblent avancer vite des deux parties.
3: Ben,
2: c'est positif
3: fait.
2: Quand même.
3: Ben oui, parce qu'il était censé avoir un lock-out aussi.
2: Absolument.
3: Qui n'a pas eu lieu. Voilà.
2: Dans quelques instants, Andy Grammer qui nous donne un brin d'espoir également pour en s'en suivre avec ce qu'on dit. Sa chanson s'appelle Keep Your Head Up.
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0: Grammer avec sa chanson Keep Your Head Up à 7h22. Très bon lundi matin à vous. Merci d'être avec nous ce matin.
1: Oui. Hey, si vous avez une décapotable, là, je vous dis ça comme ça. Là, il annonce de la pluie aujourd'hui. Je sais qu'il fait beau, il fait chaud, mais s'il vous plaît, ne faites pas comme la personne que j'ai vue hier. Ouais. Hier, je m'en venais après avoir. Je dis ça comme ça vite fait parce que ça a un petit lien avec notre question d'aujourd'hui. Là. Mais je revenais du parc de la Boucherville, là. Bref, et des îles de Boucherville. Pour la promenade à CEPAC. Toujours est-il que sur la 20, en m'en venant en direction, donc Saint-Hyacinthe, mettons, à un moment donné, il y avait de la pluie qu'on voyait au loin. Ça s'en venait, on le voyait. Là, je veux dire, et tout le monde le savait, on le disait. Je veux dire, c'est gris-noir là, dehors. Mais il y a une personne qui s'en venait en décapotable et passe à côté de moi. Moi, je pars à rire, je me suis dit, je pense qu'elle va se faire mouiller. Et parce que on voyait plus la montagne Saint-Hilaire, on le voyait plus.
0: Oh mon Dieu. Et là, ça, c'est une énorme tempête. Là,
1: Il pleut pas où ce que je suis, mais je voyais et je me disais, hey, c'est comme s'il n'y avait jamais eu de montagne de ce côté-là. Je disais, hey, ça avait été ça l'horizon. C'est comme bizarre. Et là, il s'est mis naturellement cette pluie-là sur le bord de la Vin, l'autoroute. On s'entend que Mont-Saint-Hilaire est à côté. Écoute, on tombe là-dedans, mais il pleut là. Mais il pleut comme ça se peut pas. Et je me suis dit, il va sortir avec cette décapotable pour. Non, il continue! Ah non, mais j'ai trouvé ça tellement drôle. J'ai fait bravo.
0: Est-ce que c'est un toit? T'as pu voir si c'était un toit en toile ou il aurait pu juste peser sur le piton pour la remonter? Mais je pense qu'il faut s'arrêter quand même.
1: Il faut s'arrêter absolument parce que sinon ça pogne dans le vent. Non, mais c'est pas compliqué. Avant de partir, tu regardes s'il pleut. Tu laisses.
0: C'est ça.
1: Moi, j'ai trouvé ça très, très drôle. Et tout le long, je riais.
0: Ouais.
1: Là, je me suis dit, il va sortir ici. Mais non, il sort pas! Il va arriver chez eux.
0: Ça, c'est une chose parmi tant d'autres de choses insolites qu'on peut voir sur le bord des routes. C'est la question du jour qu'on vous pose. Il y en a quelques très drôles réponses, notamment quelqu'un, Marie-Claude Côté, qui a vu un lit, elle, sur le bord de la route.
1: Un lit.
0: OK. Donc, peut-être qu'il revenait du Ikea. Il avait monté le lit. Qui sait? C'est en plein déménagement. Hein? C'était la saison du déménagement récemment. Il y a une réponse qui m'intrigue beaucoup. Émilie Proulx Lachance, qui dit un fantôme, elle.
1: Hein?
0: J'aimerais en savoir plus.
1: Ah, je sais pas, mais... Mettons, il y a Catherine qui dit un petit pot pour enfants, tu sais, petit pot, là, pour faire des petits besoins.
0: Ben ouais, ce genre de petit pot?
1: Ouais, j'imagine que c'est ça. Sinon, un petit pot pour enfants.
0: Ouais, je vois pas d'autre.
1: T'as des bons yeux pour le voir, là.
0: Non, on est. Merci pour vos réponses.
1: Une cuisinière, Marie-Lyne
0: Fournier. Non, il y en a vraiment.
1: Ben voyons donc.
0: Ah, c'est fou tout ce qu'on peut retrouver. Il y en a qui perdent des bouts en chemin là, sur les routes, c'est sûr.
1: Merci
0: de nous répondre sous notre page Facebook, la gang M105. Vous pouvez le faire aussi par texto 450-900-1005.
1: Il y a des billets,
0: et si vous le faites, bien vous courez la chance de gagner une paire de billets pour le show de la rentrée d'Acton Vale. Alors, c'est là une chance à ne pas manquer. Stéphane, on s'en va aux infos dans quelques instants.
1: Il annonce beau au cours de la fin de semaine, il y a un symposium qui s'en vient à Waterloo.
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0: Denise Pelletier, DJ Soundman et DJ Sam D pour une histoire d'un soir.
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4: 7h28, bon lundi 3 août. Stéphane, on est de retour pour les infos. Il y a des citoyens de l'Estrie là, qui sont invités à passer à l'action pour l'environnement ce samedi.
5: Exactement, c'est dans le cadre de l'expédition Saint-Laurent 2026. Les organismes Mission Milton et Stratégie Saint-Laurent vont tenir donc deux grands nettoyages de berges, soit de 9h à midi à Granby et de 14 à 17h là, au parc de la Pointe-Mary à Magog. Initiative donc qui s'inscrit dans une expédition de 16 jours consacré à la protection du fleuve Saint-Laurent et des cours d'eau québécois. On s'entend qu'à Granby, ce ne sera pas le fleuve. Les participants qui vont contribuer donc à retirer des déchets de l'environnement tout en sensibilisant la population aux enjeux liés à la pollution plastique. Citoyens, organismes et entreprises sont invités à se joindre gratuitement à cette activité. Autre activité gratuite, c'est le symposium de Waterloo qui va célébrer sa 19e édition cette fin de semaine au parc du Carré Foster. C'est organisé par les peintres unis de Waterloo. Écoutons la présidente justement, des peintres unis de Waterloo nous expliquer.
6: Bien, le symposium, c'est un événement culturel. Là, on est à notre 19e édition. Puis c'est pendant deux jours, bien, il y a 70 artistes de différentes régions qui vont se réunir, puis exposent et échangent avec le public. Ça, l'idée, c'est vraiment de... Ça fait une retombée pour la ville aussi, point de vue économique, point de vue culturel. Ça se passe dans une ambiance conviviale. Puis c'est ça, c'est deux jours que vraiment il y a beaucoup de gens qui passent puis qui viennent voir les œuvres.
5: C'est près de 5000 visiteurs qui sont attendus pour découvrir cette grande variété d'œuvres, assister aussi à des démonstrations, on l'entendait, de peinture en direct, là, et échanger avec les artistes. Cette année, l'artiste québécoise Georgia Lemoine va agir à titre de présidente d'honneur. L'activité est gratuite, ouverte à toute la famille. Et je vous rappelle que WestJet et son syndicat des agents de bord ont conclu une entente de principe aujourd'hui, ce qui met fin à l'arrêt de travail et aux perturbations de vol. L'entente est intervenue très rapidement, là, après le déclenchement de la grève. C'est à peu près plus de 24 heures plus tard. Là. Les principaux points en litige, c'était la rémunération du travail au sol avant et après les vols, qui constituait donc cette revendication, la principale du syndicat. Ça reste à voir maintenant, selon, on l'a appris par communiqué entre autres, mais il reste à voir maintenant à quand le vote sur cette entente, et par la suite si elle va être acceptée ou rejetée. Ça va dépendre, mais habituellement, quand il y a entente de principe, c'est c'est que le syndicat bon, a le mandat donc de ramener ça à la table. Voilà pour les infos. 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
4: Merci Stéphane. Parlons de sport. Il y a l'Omnium Banque Nationale dans le monde du tennis là, qui se poursuit aujourd'hui. Si la météo le permet, ça se déroule à Montréal, mais également à Toronto. Juste pour vous donner une idée, là, avec le temps qu'on a eu ce week-end, sur 14, seulement 2 matchs ont eu lieu pour les équipes, les joueurs masculins. Pour ce qui est maintenant des joueuses, ben il y a Camila Rakimova qui a battu Venus Williams alors que la Canadienne Catherine Sebour l'a remportée contre la Japonaise Aoi Ito un petit peu plus tôt ce week-end. Aujourd'hui, si le temps est de notre côté, ben il y a 27 matchs de prévus au courant de la journée. Pour nos équipes locales, eh bien les guerriers du Junior Elite ont dû reporter hier leur match alors que on va pouvoir se reprendre ce mardi à Green Bay contre La Salle. Même chose pour l'équipe majeure qui devait affronter le Brock de Drummondville ce week-end. Ben on se reprend ce mercredi encore une fois à Green Bay pour un prochain match et on espère que le soleil sera des nôtres. Sinon, finalement, ce soir, si le temps le permet également, il y a le Cosmos de Green Bay qui affronte le CS Saint-Hubert. Ça se passe au parc Jean-Yves Faneuf à compter de 21h. Parlons-en de la météo. Le ciel est plutôt gris ce matin alors qu'on se réveille ensemble. 23 degrés, c'est ce qu'on prévoit au courant de la journée avec un humidex déjà à 30. Pour ce soir et cette nuit, ben les averses vont se poursuivre avec un minimum de 15, mais dès demain, là, le soleil va reprendre de son temps avec un maximum de 25, 23. C'est ce qu'on a présentement ressenti, 30 degrés.
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4: On poursuit notre matinée ensemble, 7h32 minutes. Merci beaucoup d'être à l'écoute de M105 le matin, où vous soyez, que vous soyez en vacances ou encore sur le point de vous rendre au travail, parce qu'il y en a qui ont repris le travail ce matin, parce que c'est la fin des vacances de la construction.
5: Voilà. Et vous pouvez répondre à une question.
4: Oui.
5: Hein, sur Facebook ou sur.
4: Par texto.
5: Texto, merci. 450-900-0105 ou la gang M105, là.
4: Oui.
5: À savoir, qu'est-ce que vous avez vu le. Que plus.
4: Insolite.
5: Ou de bizarre sur le bas côté de la route. Allez répondre et gagner des beaux billets pour aller à Actonville.
4: Oui, le show de la rentrée de l'Actonville. Voilà. Il y en a qui ont été sur la route pendant leurs vacances, alors plusieurs occasions de se faire rigoler un petit peu plus tôt ce matin. Just the way you are, Milky avec David Guetta. C'est ce qui s'en vient.

0: 7h36, vous venez d'entendre la version de David Guetta de cette chanson 2002, Milky, Just the Way You Are. Émilie Poulin qui est avec vous cette semaine en remplacement de Marie-Ève qui s'ennuyait déjà, Marie-Ève, parce que t'es sortie de tes vacances pour venir nous présenter un tout nouveau balado là que tu as eu le bonheur d'animer.
1: Ben oui, je viens faire une petite incursion dans l'émission matinale, même si je suis en vacances, parce que on parle avec l'agent Marc Farran du service de police de la ville de Granby. Allô Marc.
2: Bonjour.
1: On parle d'une série de balados qu'on lance, tout nouvelle, puis c'est moi qui ai le bonheur d'animer ça avec tes collègues. D'où est venue l'idée de faire une série de balados?
2: Oui, puis l'idée est vraiment bonne. On avait envie de parler de notre métier de manière différente. Les citoyens nous voient dans la ville, nous voient quand on est en intervention, en interception de véhicules, mais connaissent un peu moins tout le reste de notre travail. Fait que la formule balado, ben c'était super. Ça nous permet d'aller, de prendre plus de temps pour raconter des histoires puis de montrer le côté un peu plus humain des policiers. C'est aussi une bonne façon de faire connaître la réalité de notre métier. Tu sais, être policier, là, Marie-Ève, c'est pas seulement répondre à des appels d'urgence, donner des tickets. C'est aussi faire de la prévention, c'est accompagner des personnes en situation de vulnérabilité, c'est travailler avec des partenaires, c'est bâtir des liens de confiance. Bref, on veut que les gens découvrent cette réalité-là à travers les balados.
1: Oui, puis dans derrière l'uniforme, vous pourrez découvrir tout ça, mais à qui ça s'adresse?
2: Ben, ça s'adresse vraiment à tout le monde. Ça peut inspirer des jeunes qui réfléchissent à leur choix de carrière, par exemple. Mais ça peut permettre aussi aux citoyens de mieux comprendre qui nous sommes. Ce qu'on veut, là, c'est simplement montrer les policiers de Granby sous un nouvel angle.
1: Dis-moi juste un petit aperçu de ce qu'on va entendre dans les épisodes qu'on peut trouver en ligne.
2: Ben, on va entendre des discussions, des parcours de carrière, de la prévention, des enquêtes, du travail d'équipe, des belles histoires, des histoires un peu plus tristes, plein de choses qui marquent notre métier. Plus spécifiquement, là, dans le premier balado, on écoute l'agent Martin Foisy, qui est maintenant retraité après 35 ans. C'est pas rien, 35 ans au service de la population. Puis l'agent Foisy va parler de sa carrière, comment la police a évolué au fil du temps. Il raconte au passage quelques interventions qui l'ont marqué.
1: Il y aura aussi un deuxième balado. Puis là, on y va avec quelqu'un qui... Là, tu as parlé de 35 ans au service de la population, mais dans le deuxième balado, c'est quelqu'un qui a moins d'années en arrière de la cravate.
2: Oui, moins d'années. En fait, quand même 10 ans de carrière, c'est le sergent Jérémy Beaulieu-Marcoux qui, lui, supervise les opérations terrain d'une équipe de patrouille. Rapidement, à Granby, on a 5 équipes de patrouilleurs qui sont supervisées chacune d'elles par un lieutenant et un sergent. Puis Jérémy fait partie des sergents de ces équipes. Là. En fait, Jérémy va expliquer à quoi ressemble le travail de policier terrain à Granby, puis parler un peu du déroulement des opérations quotidiennes.
1: Pourquoi c'est important pour vous autres de créer ce rapprochement avec les citoyens via le balado?
2: Ben, en fait, c'est très important pour nous. Puis là, j'ai mis l'emphase sur le très important. C'est important pour nous de se rapprocher de la population. C'est d'ailleurs un de nos objectifs organisationnels. En fait, plus que les citoyens connaissent leur service de police, plus la confiance s'installe. Puis cette confiance-là entre les citoyens et le service de police, c'est essentiel pour prévenir la criminalité. Donc, c'est nécessaire d'aller chercher cette confiance-là pour faire de la prévention, demander l'aide du public pour résoudre des enquêtes. En fait, l'objectif premier des balados, c'est de travailler tous ensemble, policiers, citoyens, pour faire de Granby un milieu sécuritaire.
1: Ben merci beaucoup, agent Farran. Martin Foisy et Jérémy Beaulieu-Marcoux, c'est nos deux protagonistes. Puis moi, je vous le dis parce que je les ai animés, ces balados-là. Vous allez apprendre des choses, vous allez avoir des frissons, vous allez aussi être touché. Alors, ce sont des balados que vous allez découvrir en ligne sur notre site web m105.ca. Vous pouvez les retrouver sur Spotify aussi. Et c'est filmé, donc ce sera aussi sur la page YouTube de M105. Ça s'appelle Derrière l'uniforme. Agent Farran, je vous souhaite de belles vacances.
2: Merci beaucoup et bonne écoute.
1: Oui, Marc Farran, notre policier qui est toujours avec nous une fois de temps en temps à M105 le matin du service de police de la ville de Granby.
0: Merci beaucoup à vous deux d'être venus dans nos studios ce matin pour nous partager ce beau balado-là qui va être à découvrir, là, donc qui met en lumière le monde des policiers et policières de la ville de Granby. Ça s'appelle Derrière l'uniforme, à découvrir sur toutes nos plateformes audio et aussi notre page YouTube. Dans quelques instants, mais à l'instant en fait, c'est le tout premier succès qui a amené Fouki et Jay Scott vers la gloire, si on peut dire. Ça s'appelle Copilote. Bon matin!

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3: Il y a un article qui a retenu mon attention ce matin sur Radio-Canada, alors qu'on est à la veille de la saison électorale cet automne. Première fois depuis qu'on va avoir redéfini, redécoupé certaines circonscriptions. Même après avoir fait le redécoupage, ce qui est intéressant, c'est que on voit que c'est quand même le même parti là, qui aurait été majoritaire tout de même à la suite de ces élections-là. Donc, si on mettait l'univers parallèle, par exemple, avec la nouvelle carte de circonscription, on arrive tout de même au même résultat, mais c'est assez intéressant de voir les différents impacts causés par ce découpage-là sur certains pointages là, obtenus par ces nouvelles circonscriptions-là.
4: Et en parlant de nouvelles circonscriptions, mais la carte va passer de 125 à 127, donc il y aura deux députés de plus et 127 circonscriptions là au cours des prochaines nouvelles. Tu disais l'impact, disons que avec le redécoupage, la manière que c'était fait, et là faut pas oublier que c'était fait pendant le règne de la CAQ, la CAQ aurait obtenu deux sièges supplémentaires. Est-ce que c'est les deux visés? On ne sait pas, ça on peut pas dire, mais les deux nouvelles auraient été remportées facilement, semble-t-il, par la CAQ en 2022. Dans la plupart des comtés, le redécoupage aurait pas changé radicalement le résultat final, mais ça aurait pu jouer. Maintenant, c'est dans les prochaines élections, c'est ça qu'on a hâte de voir, parce que ça s'en vient, là, Madame la Première ministre, qui devrait bientôt déclencher les élections. Sinon, elles vont se déclencher par elles-mêmes parce qu'on est à date fixe pour ces élections-là. Nous, ici, dans Daniel Johnson, c'est une nouvelle carte électorale que nous avons. À compter de ce vote-ci, au cours des prochain vote, voilà.
3: Tout comme d'autres circonscriptions comme Brome-Missisquoi également, il y a celle de Harford qui est un petit peu plus loin, mais tout de même là, Green Bay également, et donc c'est certaines circonscriptions qui vont se voir modifiées pour la prochaine élection. J'ai bien hâte de voir qu'est-ce que va s'ensuivre.
4: Waterloo est avec Harford, j'ai hâte de voir comment ça va se redécouper tout ça, mais ça va être à suivre et on s'en va.
3: On s'en va là-dedans.
4: Là,
3: on va avoir beaucoup de sujets à parler avec tout ça dans les prochains mois, prochaines semaines. Certains.
4: Les vacances de la construction sont terminées, le mois d'août, puis là, c'est la rentrée et les élections.
3: Voilà. Plusieurs sujets à suivre, que de redéfinir, de savoir vraiment on est rendu dans quelle circonscription, parce qu'il y en a peut-être qui ont changé de côté, là. Des fois, ça arrive, là. À bien se connaître sa circonscription avant la période des élections, c'est toujours un plus. Dans quelques instants, on a Marshmallow avec Farouco pour bien commencer la journée avec Esta Vida.
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5: Avec des taux de 0,69.

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0: C'était Marshmello avec sa chanson, avec Farouko, avec sa chanson Esta Vida pour bien commencer la journée. Juste avant de partir en vacances, Marie-Ève a pu discuter avec Audrey Lemieux du Centre d'aide aux entreprises de la Haute-Yamaska pour parler un petit peu d'entrepreneuriat. Écoutons-les, les deux.
1: Chaque mois, avec Vitrine sur les entreprises d'ici M105, elle discute avec la gang du CAE pour vous présenter une entreprise. C'est Audrey Lemieux qui est là. Salut Audrey.
2: Salut.
1: Aujourd'hui, tu nous parles du garage Le Tendre à Granby. Oui, c'est un garage, mais qu'est-ce qu'il y a de particulier?
2: Ben, c'est un garage qui est établi depuis plus de 45 ans. Et le propriétaire, Anthony Bergeron, ben, il a un parcours plutôt différent des autres propriétaires de garage. En fait, lui, il a une formation en génie mécanique et non en mécanique automobile. Donc, ce parcours-là lui permet d'avoir une expertise différente dans ses services.
1: Le Centre d'aide aux entreprises Haute-Yamaska et Région est venu cette fois-ci dans le rachat de l'entreprise.
2: Oui, exactement. Il a fait affaire avec Dani Allé, conseillère aux entreprises. Il a dit qu'il a aimé son approche très professionnelle. Elle lui a inspiré confiance et elle a su répondre à toutes ses questions, même quand il s'est questionné sur des points qu'il n'aurait jamais pensé se questionner sans elle. Donc, ça lui a permis d'acheter cette entreprise-là, d'avoir de l'aide sur le côté finance et aussi de sauver beaucoup de temps durant ses démarches dans cet achat.
1: Racheter une entreprise qui existe déjà, c'est beaucoup de défis. Donc, de quoi ils sont le plus fier dans leur parcours?
2: Ben lui, il dit que c'est le fait de survivre, dis-je bien, à une entreprise de 45 ans. La clientèle de longue date apprécie avoir pu conserver leur garage et il a souvent des bons commentaires à ce sujet-là. Il dit que c'est très gratifiant.
1: Donc, ça veut dire qu'ils ont des plans à long terme, là?
2: Ben absolument. Pour ce qui est des plans à long terme, ben lui, il dit que ça fait seulement 2 ans, c'est le début de l'aventure. Donc, il met le garage à son goût, il améliore certains processus. Il aimerait un jour changer de nom, le mettre à son image, l'agrandir ou encore peut-être déménager. Il dit que les garages se font de plus en plus rares, même si la quantité d'auto ne cesse d'augmenter. Donc, il est très présent dans ce projet et il va avoir de beaux plans à venir.
1: Et Audrey, si on veut le voir, ce garage-là, avec l'équipe du CAE Haute-Yamaska et Région, on peut le découvrir dans une vidéo.
2: Absolument. Sur notre site caehyr.com, vous allez retrouver une vidéo avec toute son histoire.
1: Un gros merci, Audrey.
2: Merci.
1: Alors, si vous voulez découvrir ça, vous allez sur le site Internet du Centre d'aide Haute-Yamaska et Région.

0: Jeff Posé avec son premier succès solo, Balançonde, dans M105 le matin. Très bon lundi à vous, Stéphane. Notre question du jour fait beaucoup réagir ce matin. Quelle est la chose la plus insolite que vous avez vue sur le bord des routes?
1: Oui.
0: Je dois dire que les meubles reviennent souvent quand même.
1: Oui, mais entre autres, mais il y a Marie-Claude ici qui dit, Marie-Claude faisant, j'ai déjà vu un râteau sur le bord de la route. Hein? Mais ça reste que c'est l'orignal. Elle a vu un orignal aussi. Là. C'est ce qui l'a le plus surpris. Et aussi un imbécile à reculons sur la 55. Bon, voilà, donc elle en a vu des choses. Une toilette, toi. Maïka, l'arrivée qui a vu une toilette.
0: Ben c'est ça. Comment ça arrive, ça? C'est ça que je me demande. Un divan, un matelas.
1: Ben, ça tombe,
0: ça, c'est clairement
1: j'imagine.
0: Juste. Mais tu vois, moi, dès que je vois un trailer sur l'autoroute, j'ai toujours peur que les effets du trailer me tombent dessus.
1: Exact.
0: Ben, ces réponses prouvent bel et bien que mes peurs sont bel et bien rationnelles. Là,
1: Audrey Bergeron, d'avoir vu des pousseux, là. Elle dit du monde. J'ai vu du monde. Ben oui.
0: Bon, voilà.
1: Ouais, c'est original, il n'y a pas à dire. Et des sacs de poubelle, ça aussi,
0: ça
1: naturellement.
0: Souvent, ça.
1: Malheureusement. Une brassière. Hein, Manon? Elle a vu une brassière. Il y a quelqu'un par texto aussi qui nous a dit, en circulant sur l'autoroute 55, direction Trois-Rivières, un pick-up avec une remorque, tu disais, là, rempli de détritus, a échappé un bout de bois de 4 pouces carrés. Il y a des bons yeux, la personne, là, par 8 pieds juste devant nous. Ils l'ont évité de justesse parce qu'il arrivait un véhicule à sens inverse.
0: Oui, l'autoroute vers Trois-Rivières, elle est très dangereuse,
1: parfois,
0: je dois dire. C'est une autoroute face à face. Donc, quand même, là, j'aimerais saluer cette personne qu'on ne connaît pas du tout.
1: Ben, c'est signé papa.
0: Voilà.
1: Ça de même.
0: On le salue et continue de nous répondre sur notre page. Non, c'est ça. C'est pas lui de Stéphane. Lui de Stéphane. C'est probablement le mien dans ce cas-ci, hein, 1+1.
1: C'est papa.
0: Voilà. Et continue de nous répondre sur notre page Facebook, la gang M105, pour gagner peut-être une paire de billets pour assister au show de la rentrée d'Actonville. Mais avant ça, on va aller aux infos, Stéphane.
1: Oui, et on va revenir. Ben, tiens, un tremblement de terre qui est survenu à Québec hier.
0: On en reparle dans deux petites secondes.

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2: 8h02, bon lundi Stéphane, pour les infos, on parle
3: bon lundi
2: d'un...
3: à toi aussi.
2: Ouais.
3: T'as dit bon lundi Stéphane.
2: Bon, en tout cas, un tremblement de terre qui serait survenu dimanche soir à Québec.
3: Oui, ça s'est passé donc hier. Hier, c'est à 12 kilomètres environ de Québec. Et puis, je ne sais pas pourquoi je cherche encore.
2: Ben mon Dieu, écoutez, c'est le début de la semaine pour tout le monde.
3: Non, on va se reprendre. C'est vraiment l'ordinateur. Je veux économiser le papier.
2: Oui.
3: Et malheureusement, je dis malheureusement, l'ordinateur ne veut pas collaborer avec moi ce matin.
2: Mm-hmm.
3: Alors, voilà, j'en suis tout à fait désolé, mais je vais vous la retrouver. Voilà, tremblement de terre 2,8 qui est survenu donc hier soir à Québec. Séisme Canada qui a confirmé que c'est arrivé, je vous le disais. C'est à 12 kilomètres là, au sud-ouest de Québec, là, une profondeur de 22 kilomètres. Donc, sur les réseaux sociaux, il y a de nombreux internautes qui ont dit avoir ressenti les effets de ce tremblement de terre. Ça le compare à un coup de tonnerre ou un passage d'un véhicule lourd. Là. 2,8, on s'entend, aucun dommage ne sera signalé ou n'a été signalé, là, comme c'est habituellement le cas lors de tremblements de terre de cette magnitude. Voilà. Mais donc, 2,8, c'est très, très petit. Il y a des citoyens, les citoyens de l'Estrie qui sont invités à passer à l'action pour l'environnement ce samedi. Dans le cadre de l'expédition Saint-Laurent 2026, les organismes Mission Milton et Stratégie Saint-Laurent vont tenir deux grands nettoyages de berges. Alors, ça se passe à Granby de 9h à midi. Il y en a un autre de 14 à 17h du côté de Magog. Alors, initiative qui s'inscrit dans une expédition de 16 jours qui est consacré à la protection du fleuve Saint-Laurent et des cours d'eau québécois. Les participants vont contribuer à retirer des déchets de l'environnement tout en sensibilisant la population aux enjeux liés là, aux pollutions plastiques. J'ai hâte de voir si on va faire, on va faire une photographie de ce qui a été amassé pendant ces 3 heures-là. Bref, les citoyens et organismes et entreprises sont invités à se joindre gratuitement à cette activité. Et je vous parle de WestJet et de son syndicat. On apprenait par communiqué là, ils ont conclu une entente de principe, ce qui met fin à l'arrêt de travail et aux perturbations de vol. L'entente est intervenue assez rapidement après le déclenchement de cette grève là, de 4400 agents de bord environ. Le principal point en litige, il y en a plusieurs, mais le principal, c'est la rémunération du travail au sol avant et après les vols, qui constituait la principale revendication du syndicat. Maintenant, ça va être proposé aux membres qui auront à voter. On verra donc au final ce qui va arriver avec tout ça, mais présentement, on met fin à l'arrêt de travail et aux perturbations de vol. Il y en a peut-être parce que WestJet s'était préparé à, en conséquence, qu'une grève se poursuive sur plusieurs jours. Maintenant, peut-être communiquer avec votre agence de voyage ou avec WestJet directement et être patient un peu parce que vous ne serez pas les seuls, là, pour savoir qu'en est-il de votre vol, justement, pour aujourd'hui. Voilà pour les infos, détails, autres nouvelles, c'est m105.ca.
2: Merci Stéphane. Hier, c'était la dernière journée des Jeux du Commonwealth qui se déroulait à Glasgow, en Écosse. Eh bien, il y a différents Canadiens qui ont ajouté des médailles au palmarès canadien, notamment en judo avec Kyle Reyes et Coralie Godbout, mais aussi Maggie Coles-Lister en cyclisme, ce qui fait en sorte que le Canada a terminé à la 3e position du tableau des médailles pour cette compétition-là, derrière l'Australie et l'Angleterre. Maintenant, au baseball, il y a les Blue Jays qui ont échangé le lanceur Kevin Gausman aux Cubs de Chicago. En retour, ils ont obtenu Brett Bateman et Ty Soutisen, alors que la date limite des transactions est aujourd'hui 18h, donc on peut continuer de suivre ça. Sinon, si la météo de notre côté, ce soir, le Cosmos affronte le CS de Saint-Hubert. Ça se passe au parc Jean-Yves Faneuf à compter de 21h.
3: Oui, à la météo. Oui, météo aujourd'hui. Ben écoutez, vous le voyez, vous le sentez peut-être. C'est humide là, mais c'est des averses ou des orages aujourd'hui. Là, ça va cesser donc ce soir et au cours de la nuit prochaine. Donc encore de la pluie pour le prochain, je vous dirais 12-14 heures. Maximum aujourd'hui de 23, indice humidex de 31. Et présentement, peut-être vous dire que on l'a dépassé. On est à 24 avec un humidex de 30 présentement. Peu importe où on se trouve sur le territoire de la Haute-Yamaska. De beau, Missisquoi.
2: Dans le monde culturel, le tout nouveau film de Spider-Man, Un jour nouveau, continue de faire jaser alors qu'il a obtenu un montant impressionnant, devenant le deuxième meilleur démarrage de l'histoire au box-office en accumulant 928 millions de dollars de recettes. Et ce, qu'en un week-end. C'est assez impressionnant. Deuxième film à le faire, à battre des records comme ceci.
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2: C'est un très bon début de journée. C'est
3: Oups,
2: lundi matin.
3: Elle s'excuse au bouton.
2: Oui, ben...
3: pardon.
2: Hey, on lance un deuxième concours aujourd'hui. Hein? Alors que, ben.
3: Attends, on a déjà un là, pour gagner des billets.
2: Oui, pour aller au show de la rentrée.
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2: Alors, celle qu'on entend, c'est Ariana Grande et elle va prendre une petite pause quelque part.
3: Exactement. Donc, elle qui vient tout juste de chanter cette chanson-là sur la scène du Centre Bell pendant 3 jours la semaine dernière, mais a annoncé vouloir faire une pause médiatique après sa tournée. Donc, à partir de l'automne, elle devrait prendre une pause, notamment pour se reposer un peu. Elle a été bien occupée dans les dernières années, surtout avec le tournage des 2 films de Wicked. Elle a sorti tout récemment un nouvel album, ça s'appelle Petal. Mais aussi, elle veut simplement prendre une pause parce qu'elle se sent constamment surveillée avec l'œil du public. C'est certain. Donc, elle veut simplement prendre un peu de recul pour les prochains mois.
2: Marc Labrèche va pouvoir continuer son Christy le clown.
3: Oui, effectivement. Oui, exactement, pour le doublage des Simpsons. Ils retrouvent enfin leur personnage après avoir eu des menaces qu'ils allaient disparaître, le fameux doublage québécois pour les Simpsons. Il y a finalement eu une entente entre Bell et Disney pour qu'on les ramène. Donc, ces interprètes-là de Marge, Homer, Bart, Lisa, mais aussi celui que tu viens tout juste de nommer et de faire une très bonne imitation, d'ailleurs. Donc, les interprètes sont de retour dans les studios et on pourrait garder encore une fois le doublage québécois des Simpsons.
2: Et l'homme araignée à la cote.
3: Oui, Spider-Man, un jour nouveau, vient de paraître dans les cinémas et ça a connu un très bon départ dans les salles de cinéma. Au box-office, là, on a cumulé 928 millions de dollars de recettes à l'échelle mondiale. Ça, c'est le deuxième et meilleur film à le faire. Avant ça, c'est un autre film de super-héros Marvel, celui des Avengers Endgame, en ayant récolté 1,2 milliard de dollars lors de son premier week-end. C'est assez hallucinant. Là, on parlait de 300 millions de budget pour le film des Spider-Man.
2: 255.
3: Ouais. Là, on a atteint presque le milliard en un week-end de seulement. Ouais. On rentre dans notre argent quand même.
2: Oui.
3: Donc, c'est un film à aller voir si vous êtes amateur de films Marvel présentement dans nos cinémas. On a Clay and Friends qui nous offre Bouge ton teigne pour bien commencer la journée. Merci d'être à l'écoute d'M105 le matin.
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0: J'adore ce groupe-là, Clay and Friends, qui nous offre Je bouge ton tang. Je les ai vus quelques fois en concert. Ah oui? Très bon. Très bon, ouais. En effet. Hey, aujourd'hui, oui. Anniversaire de quelqu'un, Stéphane.
1: Exactement. C'est l'anniversaire de Blanche Massé, 12 ans de Granby. C'est de la part de grand-maman et de grand-papa, donc de Claire et de Rosaire. Alors, joyeux anniversaire à Blanche Massé. Je riais un petit peu parce que je lisais les commentaires. Aujourd'hui, la question est très simple. Quelle est la chose la plus insolite que vous avez vue sur le bord de la route? Et là, j'ai quasiment un roman ici, mais Nadia, ici, le maire, qui nous dit trois jeune couché sur le bord de la route, une route où on roule à 90 km/h, là, le soir, les vélos à terre à côté d'eux, ils ont 14-15 ans. Alors, on vire de bord, et puis on revient, et on regarde, et là, les gars se lèvent doucement. Elle descend la fenêtre, elle dit « Ça va les gars, vous êtes pas blessés? Qu'est-ce que vous faites là? » Et eux de dire « Non, non, nous on regarde des étoiles. » Elle a dit « Ben voyons donc, et là des émojis là, de gens qui crient un petit peu avec la face rouge. Ça vous tente pas de faire ça ailleurs? »
0: De faire votre buzz sur votre patio.
1: Ouais, en effet, pour regarder les étoiles, pas mal moins dangereux. Et eux, ouais, c'est ça, c'est bye.
0: Très bonne réponse.
1: Non, mais quand même. Des niches à chiens, ça c'est Louise. Des niches à chiens. Louise Lapalme qui nous dit ça. Un bain. Mm-hmm. Nadia, un divan. Le divan revient souvent. Vanessa, entre autres, qui nous parlait de divan, mais aussi Dominique.
0: Il y a Jess Charon qui dit que ben un gars qui faisait un numéro 2 dans les quenouilles. Ah, il a levé ses pantalons assez vite. Intéressant.
1: Diane qui nous dit une roulotte qui brûlait. Triste à voir durant les vacances.
0: En effet.
1: Ça, c'est
0: en
1: triste.
0: Dans quelques minutes, on va faire le gagnant de ce fameux concours-là qui venait avec notre question du jour. On vous offre une paire de billets pour aller assister au show de la rentrée d'Actonville. On vous révèle ça dans une dizaine de minutes. Entre-temps, il y a Mélissa Dion-Deslandes qui sera avec nous autres. Venir nous rejoindre pour vous proposer une belle activité à faire bientôt dans la région.
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9: Avec Audrey Lemieux du CAE Haute-Yamaska Région pour parler aujourd'hui de Garage Le Tendre à Granby.
10: C'est un garage qui est établi depuis plus de 45 ans et le propriétaire Anthony Bergeron a une formation différente des autres propriétaires de garage. Lui, il a étudié en génie mécanique, donc c'est ce parcours qui lui permet d'avoir une expertise dans ses services.
9: Et dans leur cas, vous êtes venu les aider dans le rachat de l'entreprise.
10: Non seulement on lui a permis d'acheter cette entreprise, mais sans notre aide au niveau des conseils financiers, il ne serait pas le propriétaire Pierre, aujourd'hui de Garage Le Temps. Et notre service d'accompagnement lui a fait sauver beaucoup de temps durant les démarches de ce rachat et permis aussi d'avoir des réponses à des questions auxquelles il n'aurait jamais pensé.
8: Le Centre d'aide aux entreprises Haute-Yamaska et Région est fier de vous avoir présenté une organisation florissante de chez nous. 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

0: La toute nouvelle de Chabouzi, ça s'appelle Born to Die à 8h23 en ce lundi 3 août. Les lundis matins, on a toujours Mélissa Dion-Deslandes qui vient nous voir en studio pour nous faire une belle chronique sur plein d'activités à faire. Bonjour Mélissa.
1: Salut Émilie, salut Stéphane. En fait, oui, la chronique 40 jours, il y en a qui vont dire, mais est-ce que c'est pour les 40 jours? Non, je le rappelle, c'est vraiment pour les familles, pour les parents qui ont peut-être pas un petit nom de moniteur, mais qui, pendant l'été, vont faire plein d'activités avec les enfants. Puis des fois, on est un peu en manque d'idées ou encore, ça fait longtemps qu'on n'a comme pas pensé à un lieu. Mm-hmm. Et moi, ce matin, je vous présente mon expérience. Hier, j'étais chez Aventure Granby. J'ai eu un super beau moment en famille. Et là, je savais qu'il y avait un nouveau mini-pot. Parce qu'il faut savoir que Aventure Granby, on connaît ça depuis longtemps par Paintball 68. Là, vous allez dire, ah oui, Paintball. Là, c'est rendu que c'est Aventure Granby. Le Paintball est toujours là, mais on multiplie les possibilités d'activités à faire là-bas. Donc, il y a le lancer de la hache. On a aussi la bataille au archer, il me semble. Et puis, on a le mini-pot, entre autres. Qui est tout nouveau, qui est tellement beau. Ils ont travaillé tellement fort et c'est d'une beauté. Et ils ont fait ça, là. Ils ont créé eux-mêmes ce mini-pot 18 trous qui a des allures tellement créatives. C'est le fun parce qu'à chacune des stations, on est comme, même on va dans une caverne, on va dans un bateau et le thème c'est les pirates et c'est vraiment bien. Et en plus de ça, c'est fun de jouer au mini-pot, mais c'est aussi, tu sais, il y a comme des petits moments d'attente des fois, tu sais, quand les autres jouent, puis les enfants, des fois ça peut être un peu long, surtout si on est un gros groupe. Là on a aussi décidé d'occuper en faisant un cherche-trouve, donc on doit chercher les crânes, les différents crânes qu'il y a sur cette espèce d'espace pirate. Et vous allez vraiment à trouver ça agréable, c'est enchanteur. Il y a une fresque incroyable avec un grand crâne justement de la thématique des pirates et une chute d'eau qui est magnifique et qui même, je dirais, m'a donné une sensation de zénitude.
0: Ouais.
1: À travers
0: bien stressé pour la partie juste ça te calme un petit peu.
1: Exact, puis pour les mauvais perdants aussi, les mauvais perdants, je dis pas non là, mais eux autres ça peut aussi les calmer un peu. Mais enfin, je veux absolument que vous puissiez découvrir ça. Puis si vous vous demandez c'est où, c'est la rue Brodeur. Tout près de l'intersection là pour prendre l'autoroute. C'est vraiment pas loin. Alors, je vous invite à découvrir ça parce que c'est un lieu qu'on va encore plus connaître encore dans les années à venir parce qu'on a un projet de mur d'escalade, un projet d'arbre en arbre. Alors, c'est un lieu qui sera, je sens, un bel attrait encore à savourer pour les prochaines années. Je veux aussi vous dire que cette semaine, il faut profiter de l'exposition agricole de Bedford. Si vous êtes en famille, pourquoi pas? Ça commence le 6 août jusqu'au 9. On vous invite à aller là-bas. Il y a des maquillages sur place, les manèges et compagnie. On le sait à quel point les enfants adorent ça. Puis c'est une tradition ici dans la région depuis longtemps. Alors, ce matin, Émilie, j'aurai, parce que je vais continuer tantôt, à 9h, je vais avoir justement deux admissions pour aller au mini-pot pour Aventure Granby. Alors, je vous invite à être à l'écoute, je vous donnerai la mécanique tantôt.
0: Ah, merci beaucoup, Mélissa. Elle a un tout nouveau mini-pot qui est vraiment à découvrir, là, un retour du mini-pot dans la ville de Granby.
1: C'était nécessaire.
0: Absolument. Il y a quoi de mieux pour profiter de l'été qu'un mini-pot?
1: Mini-pot, c'est vraiment quelque chose à mettre dans son horaire de famille, de couple, même entre collègues de travail.
0: Absolument.
1: C'est vraiment agréable.
0: Est-ce une invitation que tu nous fais là?
1: Je vous ai regardé avec cette intention-là. On va aller au mini-pot en gang.
0: Absolument. Bon, merci beaucoup, Mélissa. C'était ta chronique 40 jours. Tu seras de retour la semaine prochaine avec une autre suggestion pour découvrir la région cet été.
1: Oui.
0: Mélissa, sinon, comme tu l'as dit, tu vas être là un petit peu plus tard. Et aujourd'hui, on pose une question d'une grande importance. A terminé. On a été sur les routes beaucoup pendant les vacances et on se demande quelle est la chose que vous avez vue sur les routes de plus insolite.
2: Moi, c'est un ours. Ouais, toi, c'est l'engin d'un petit monsieur.
1: Oui, c'est ça.
2: Qui faisait son besoin.
1: Exact. Ce genre d'affaires-là, on voit ça souvent quand ça arrive.
2: Oui, mais des fois, on ne voit pas. Elle a eu le temps de voir.
1: Oui.
2: J'imagine deux choses. Elle n'allait pas vite ou l'engin était assez énorme. Cela dit, Nadia Lemire qui gagne nos billets aujourd'hui.
0: Oui, félicitations pour le show de la rentrée qui était à gagner lorsque vous répondez sur notre page de Facebook la question du jour. Mélissa, toi, qu'est-ce que tu as pu voir?
1: Je vois beaucoup des cerfs, moi.
2: Des cerfs de bord.
1: C'est pas insolite, ils sont à leur place.
0: Mais ça surprend.
1: Mais sinon, oui, des messieurs aussi qui font pipi.
2: Ah oui.
1: ça y en a.
0: Ça arrive souvent, puis ils sont pas très cachés, ils sont aussi, mais on les voit autant que les cerfs.
2: Tu te mets d'eau à circulation, tu sais, sur l'autoroute, tu te mets d'eau.
1: Non, il n'y a plus de gêne. Les gens disent, ah, ils roulent 100, 110, fait qu'ils verront pas.
2: Voilà. Là, ça a l'air qu'Émilie a des bons yeux. Attention.
0: Mélissa, on te retrouve à compter de 9h pour M105 au travail. Stéphane, comme tu nous l'as dit tout à l'heure, il y a Nadia Nolmire qui est notre gagnante du jour. Oui. Je vais pouvoir vous contacter dans quelques minutes. Puis sinon, on te retrouve dans quelques instants pour les infos.
2: Oui, une bonne nouvelle pour les voyageurs.
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0: Les 8h30, bon lundi 3 août, Stéphane, encore, oui. T'es là pour les infos. On parle d'une bonne nouvelle pour les voyageurs.
2: WestJet, syndicat des agents de bord qui ont conclu une entente de principe aujourd'hui, ce qui met fin à l'arrêt de travail et aux perturbations de vol. L'entente était intervenue très rapidement là après le déclenchement de cette grève hier. Donc, les 4400 agents de bord qui sont de retour au travail, principal point en litige, c'est la rémunération du travail au sol là, avant ou après les vols qui constituent donc la principale revendication du syndicat. On va passer au vote maintenant. On en saura un peu plus tard. Il y a des citoyens de l'Estrie qui sont invités à passer à l'action pour l'environnement ce samedi là dans le cadre de l'expédition Saint-Laurent 2026. Les organismes Mission Milton et Stratégie Saint-Laurent vont tenir deux grands nettoyages de berges, donc un de 9h à midi à Granby et l'autre de 14 à 17h du côté de Magog. Initiative qui s'inscrit dans une expédition de 16 jours qui est consacrée à la protection du fleuve Saint-Laurent, mais également des cours d'eau québécois, parce que, bon, on s'entend, Granby, il y a pas le fleuve ne passe pas par ici. Hein. Les participants qui vont contribuer donc à retirer des déchets de l'environnement, tout en sensibilisant la population aux enjeux liés à la pollution plastique. Et à Farnham, la phase 2 des travaux prévus sur la rue Yamaska Est débute aujourd'hui. Les usagers de la route sont invités à bien suivre la signalisation en place. Des travaux de pavage et de terrassement auront lieu un peu plus tard en octobre. Peut-être rappeler que présentement, cet important chantier, dont la phase 1 s'est amorcée en juin, a pour objectif de remplacer les infrastructures municipales, de séparer le réseau d'aqueducs et d'égouts et de réaménager la rue afin de la rendre plus sécuritaire pour les déplacements actifs. Voilà pour l'essentiel de l'info. À cette heure-ci, détails, autres nouvelles, c'est m105.ca.
0: Merci Stéphane, on pourra te rentendre à compter de 10h.
2: Je serai
0: bien contente d'avoir pu passer mon matin avec toi.
2: Et pareil.
0: À demain.
2: Voilà.
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0: travail! 8h32, on est ensemble jusqu'à 9h alors que Mélissa Dion-Deslandes va venir s'installer pour vous accompagner tout au long de la matinée. Si vous soyez au travail ou encore en vacances aujourd'hui, si vous aimeriez gagner 100$ pour l'achat de matériel scolaire chez Atlas et compagnie, ça s'en vient tranquillement, pas vite la rentrée scolaire, eh bien, je vous invite à vous rendre dans la section concours du M105.ca et dans 10 petites minutes, j'annoncerai la personne gagnante du jour. Mais ne vous inquiétez pas, tout au long de la semaine, là, vous pourrez également peut-être gagner ce 100$. Alors, restez toujours à l'écoute de M105. C'est mon nom, Émilie Poulin. Et en musique, on aura Lily Wood, mais juste avant, c'est Loud Luxury avec ce classique musical.

0: Félicitations à Audrey Corriveau, notre toute première gagnante du concours Gagne ta rentrée. Ça, c'est grâce à Atlas et compagnie. Bien, on vous permet de magasiner pour la rentrée avec un chèque cadeau de 100 $ à dépenser chez Atlas et compagnie tout au long de la semaine. On va faire un gagnant par jour. Donc, je vous invite à vous rendre dans la section concours du M105.ca parce que qui sait, peut-être serez-vous déjà notre prochaine personne gagnante dès demain. On est ensemble jusqu'à 9h et dans quelques instants, Bruno Mars avec I Just Might.
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0 avec Yellow Molo, que vous venez d'arriver au boulot ou encore vous prenez ça un petit peu plus relax ce matin alors que vous êtes en vacances. Ben, ça m'a vraiment fait un plaisir d'être avec vous tout au long de la matinée. Mon nom est Émilie Poulin et ça sera déjà un rendez-vous dès demain pour l'émission matinale. D'ailleurs, on s'en va faire un tour à Lac-Brome pour suivre le guide. On reçoit aussi Sabine van der Linden de la MRC de la Haute-Yamaska et on va jaser de chats domestiques avec la biologiste Julie Hébert. Mais d'ici là, ben, je vous laisse en compagnie de Mélissa Dion-Deslandes pour M105 au travail. À demain. Bye bye.

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Vincent qui vous retrouve aujourd'hui pour votre émission M105 au travail. On est le 3 août. Si vous êtes un peu perdu dans le temps, c'est bon signe. C'est que l'été fait son œuvre avec ses routines qui changent. Parfois, ses congés, ses vacances ou encore un peu trop de soleil ou un peu trop de soirées festives. Peu importe comment vous avez vécu votre week-end. Alors, oui, ce matin, je vous présente un souvenir d'été de 1993. C'est une chanson qui a amené énormément de succès à Mariah Carey. C'est la chanson Dream Lover. Ça fait 33 ans que cette chanson-là existe et déjà à l'époque, elle avait mis dans cette chanson-là des influences rap parce que c'était donc un mixage, un échantillon en fait de Blind Alley qu'on entend à un moment donné qui avait été utilisé justement dans le monde du rap. Alors, on vous fait entendre ce succès d'été 93, ouais, et c'était le moment où le Canadien de Montréal avait gagné la Coupe Stanley. C'était magique.

0: Il est 9h29 dans votre avant-midi. J'espère que vous passez un très bon début de semaine. Peu importe le café chaud, froid, matcha ce matin, ben on vous accompagne avec la meilleure musique. Tantôt, on a eu notre souvenir d'été un peu plus tard. On va bouger avec notre segment latino dans l'émission. Et puis, ben, y a Mika qui s'en vient avec C'est la vie. Avant ça, je vais vous parler de ce tirage que je fais ce matin. J'ai deux laissez-passer en fait pour aller à Aventure Grande Bay. Hein. Je vous ai parlé ce matin dans la chronique 40 jours de ce mini pot qu'il y avait là-bas maintenant qu'on peut faire, qu'il est magnifique. Je vous le dis, c'est vraiment du plaisir en famille. Alors si vous avez envie, ben vous m'écrivez tout de suite un texto 450-900-0105. Ça c'est notre numéro et vous m'écrivez Aventure Grande Bay et puis ben vous allez être éligible pour le tirage que je vais faire.
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Alors, Karim Ouellet et l'amour, c'est ce que vous venez d'entendre pour M105 au travail. On vous souhaite un très beau début de journée ce matin. Je vous ai parlé d'Aventure Granby, de son mini-pot que je suis allée essayer hier pour vous en parler dans la chronique Canjo.

0: Et notre personne gagnante ce matin pour les deux laissez-passer, c'est Jessie Jeans-Bélanger. Félicitations. Alors, tout ça pour dire que aujourd'hui, ben oui, on le sait, là, c'est un petit peu gris ce matin. Mais pour les journées de pluie, si vous voulez savoir, là, il y en a pas avant mercredi, jeudi peut-être, et on est encore loin. Donc aujourd'hui, ça va être quand même une belle journée avec une alternance soleil-nuage et ce 26 degrés. Je vous invite à rester avec nous parce qu'on va avoir de la très bonne musique. Vous allez voir dans les prochaines minutes un petit soleil avec, oui, la lambada.
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0: One Love. 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
4: Ici Stéphane Côté, voici les informations M105. Eh bien, ce matin, vers 7h15, les policiers ont été appelés à intervenir là pour un délit de fuite qui est survenu à l'intersection de la rue Robinson-Sud et Cowie. Selon les premières informations, c'est un camion blanc tirant une remorque de 53 pieds qui circulait en direction sud sur la rue Robinson-Sud qui aurait heurté un poteau d'Hydro-Québec alors qu'il effectuait un virage à droite sur la rue Cowie. Le conducteur a quitté les lieux après l'impact. Aucun blessé n'est à signaler, là, mais l'intersection des rues Robinson et Cowie est actuellement fermée à la circulation afin de permettre les travaux de réparation du poteau par Hydro-Québec. Moment de la réouverture qui demeure inconnu, l'enquête se poursuit. Les citoyens de l'Estrie sont invités à passer à l'action pour l'environnement ce samedi 8 août. Dans le cadre de l'expédition Saint-Laurent 2026, les organismes Mission Milton et Stratégie Saint-Laurent vont tenir deux grands nettoyages de berges, soit de 9h à midi à Granby, puis de 14 à 17h au parc de la Pointe Mary à Magog. Les participants vont contribuer à retirer les déchets de l'environnement tout en sensibilisant la population aux enjeux liés à la pollution plastique. Et Séisme Canada a confirmé qu'un tremblement de terre de magnitude 2,8 est survenu ce dimanche dans la région de Québec. La secousse s'est produite vers 20h33. L'épicentre du séisme se trouvait à 12 km au sud-ouest de Québec, à une profondeur de 22,7 km. Aucun dommage n'a été signalé, comme c'est habituellement le cas lors de ces tremblements de terre de cette magnitude. Voilà pour l'essentiel de l'information. Détail, autre nouvelle, m105.ca.
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5: Alors, en musique, je vous ai parlé de la lambada. Ça va mettre un peu de soleil dans cette

les prochaines minutes et par texto, ben, vous pouvez correspondre avec moi directement au 450-900-1005. Voilà, alors je vous souhaite de passer un bon début de semaine au son de la playlist de

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1: On va se parler de cinéma. Ça va vraiment bien pour le box-office, disons, estival, parce qu'on a, entre autres, Spider-Man qui a connu son lancement historique là, au box-office. On parle de 928 millions de dollars de recettes mondiales. Ça, c'est en une semaine. Puis en Amérique du Nord, c'est 355 millions de dollars, ce qui fait que c'est le deuxième meilleur démarrage de tous les temps derrière Avengers et Endgame. On a aussi l'Odyssée de Christopher Nolan. C'était vraiment aussi une belle deuxième place avec son 51 millions de dollars ce week-end et près de 400 millions de dollars cumulés. Ça, c'est en Amérique du Nord. Alors, vraiment, le cinéma, c'est assez couru présentement. Gardez ça pour les journées là, plus pluvieuses. On a cette semaine, mercredi, présenté à Waterloo. C'est les mercredis chauds. On a Véronique Bilodeau qui va dans la pop francophone et Mégane Labelle qui, elle, incarne vraiment aussi tout ce qui est chanson de la scène country au Québec. Alors, vous allez adorer. Je vous rappelle que pour mercredi soir, à Waterloo, c'est gratuit. Et si jamais il y a de la pluie, ben ça se passera pas au Parc des Centenaires, du Centenaire plutôt, mais plutôt à l'intérieur de la, de la Maison de la Culture de Waterloo. Ce sera à suivre, mais pour l'instant, là, ça a bel et bien lieu sur cet endroit formidable en plein cœur de Waterloo. Alors, voilà pour notre showbiz de ce matin.
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1: Alors, pour notre segment latino aujourd'hui, c'est une chanson qui est sortie à l'automne 2018 et c'est Drake que l'on retrouve, entre autres, avec Bad Bunny pour la chanson Mia. Et Drake chante entièrement l'espagnol pour la première fois sur cette chanson-là. Alors, vous allez la retrouver dans les prochaines minutes. Ça a été tourné, d'ailleurs, le clip, là, dans le même quartier, le même endroit que Despacito. C'est le quartier de la Perla à San Juan. On a aussi une autre chanson dans notre segment latino et celle-là, vous la connaissez bien aussi, c'est Bailando. Pouvez-vous croire que cette chanson-là a été refusée dans plein d'endroits avant que ce soit un succès, puis avant que lui-même décide, Enrique Iglesias, de la sortir? C'est devenu vraiment un succès. 41 semaines au numéro 1 du classement latin Billboard. Ça, c'est un record historique. La voici sur M105.

0: On choisit la playlist de votre été M105. Vous le savez, on est impliqué ici auprès des différents organismes de la région de la Haute-Yamaskaye, de Brome-Missisquoi. Et il y a la Fondation d'Hôpital BMP qu'on aime beaucoup, qui nous invite encore à aller faire une activité qui aura pour but, évidemment, d'amasser des sous pour la Fondation BMP. Et ça va se passer à la cidrerie Equinox à Farnham. C'est une soirée d'humour qu'on vous propose avec Sylvain Larocque, que vous connaissez, qui sera là en tête d'affiche, mais aussi vous allez découvrir Samuel Vitugliano et Arsenault et Lauriane Lalonde. Donc, je pense que vous allez avoir une ambiance drôle, festive, conviviale, où est-ce que tout sera donc un bon prétexte pour s'amuser. Il y a une poutine qui est incluse avec chaque billet et vous pourrez avoir vos billets pour 50$ et vous pouvez vous les procurer à fondationbmp.ca. Simple comme ça.
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c'était Mitsou que vous avez entendu. Il est presque 11h. On va retrouver Stéphane Côté avec nos infos dans les prochaines minutes. On a aussi une activité qui se déroule bientôt. En fait, c'est l'Harmonie de Knowlton qui sera en spectacle le 9 août prochain, dimanche à 14h. On a toute cette belle aventure, cet événement-là, en fait, organisé pour amener des femmes.

L'église Emmanuel Unie, c'est à Cowansville. Donc, si vous voulez réserver pour cet événement, ben, vous allez sur lascènedavignon.com et le directeur sera M. Serge Lavertu. Alors, voilà, l'invitation est lancée. Alors, pour nous écrire en studio, pour nous communiquer toutes sortes de choses, nous partager un peu votre matin, ben, n'hésitez pas au 450-900-0105.

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4: Ici Stéphane Côté, voici les informations M105. Eh bien, ce matin, vers 7h15, les policiers ont été appelés à intervenir là pour un délit de fuite qui est survenu à l'intersection de la rue Robinson-Sud et Cowie. Selon les premières informations, c'est un camion blanc tirant une remorque de 53 pieds qui circulait en direction sud sur la rue Robinson-Sud qui aurait heurté un poteau d'Hydro-Québec alors qu'il effectuait un virage à droite sur la rue Cowie. Le conducteur a quitté les lieux après l'impact. Aucun blessé n'est à signaler, là, mais l'intersection des rues Robinson et Cowie est actuellement fermée à la circulation afin de permettre les travaux de réparation du poteau par Hydro-Québec. Moment de la réouverture qui demeure inconnu, l'enquête se poursuit. Les citoyens de l'Estrie sont invités à passer à l'action pour l'environnement ce samedi 8 août. Dans le cadre de l'expédition Saint-Laurent 2026, les organismes Mission Milton et Stratégie Saint-Laurent vont tenir deux grands nettoyages de berges, soit de 9h à midi à Granby, puis de 14 à 17h au parc de la Pointe Mary à Magog. Les participants vont contribuer à retirer les déchets de l'environnement tout en sensibilisant la population aux enjeux liés à la pollution plastique. Et WestJet et son syndicat des agents de bord ont conclu une entente de principe ce matin, ce qui met fin à l'arrêt de travail là et aux perturbations de vol. L'entente est intervenue rapidement après le déclenchement de la grève des 4400 agents de bord survenus ce dimanche. Le principal point en litige, rémunération du travail au sol, avant et après les vols, qui constituait la principale revendication du syndicat. Voilà pour les informations à cette heure-ci. Détail, autre nouvelle, m105.ca.
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6: Le temps d'une chanson, je vous ramène en 2011. Et quand je vous dis le temps d'une chanson, c'est qu'on veut pas y aller plus. Parce que si vous vous rappelez bien, l'été 2011, il y avait tellement eu de pluie. Ça a été des records aussi d'humidité pour Montréal. Donc, on veut pas aller là du tout, mais on veut aller entendre la superbe voix, la puissance aussi de Adele avec la chanson qui l'a amenée vraiment à devenir une superstar. C'était en 2011 qu'elle nous avait donné Rolling in the Deep. En fait, c'était plus en 2010, là. C'est sorti à la fin de 2010, mais l'été 2011, c'était complètement incroyable. Ça l'a propulsé vraiment son album 21, c'était au sommet. Et puis, ben, écoutez, ça avait été téléchargé 5,8 millions de fois en une seule année, c'est pour vous dire. Alors, c'est pas mal et on a le privilège de l'entendre ce matin sur M105 au travail.

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0: 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On passe en musique dans les prochaines minutes avec plein d'autres succès au son de la playlist de votre été M105.
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0: avant.
1: Tantôt, je vous parlais justement de ces concours pour la rentrée, qu'on était donc à quelques semaines, mais on est aussi à quelques semaines de la rentrée télé. Et chaque jour, je pense qu'on a un petit peu plus d'informations, qu'on voit aussi certaines bandes annonces pour la prochaine série. Par exemple, là, tantôt, je regardais la bande annonce pour la série Alerte saison 6 cette année. Et je pense qu'on va avoir des frissons parce que j'en ai eu pendant la bande annonce. Alors, je vous dirais que Julie Ringuette, là, celle qui joue le rôle de Valérie, eh bien, j'ai l'impression qu'on va découvrir vraiment sa vraie nature, de pas fine. Ouais, on voit que Stéphanie, son rôle, qui en fait le rôle qui est joué par Sophie Préjean, est pas mal en danger, mais plein d'autres histoires qui ont l'air vraiment intéressantes. Et c'est le retour de Tony Conté à la télé. On va pouvoir le voir justement dans une des histoires. Et il y en a plein d'autres aussi. Belle distribution à découvrir à compter du 8 septembre prochain.
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Ce sera nos infos M105 dans les prochains instants avec Stéphane Côté. 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Voici Scorpions maintenant et cette chanson très connue, Wind of Change sur M105.

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5: Bon midi, madame, monsieur. Ici Stéphane Côté. Voici les informations M105. Eh bien, la grève des agents de bord est terminée chez WestJet alors que le syndicat et l'employeur ont conclu une entente de principe. Le syndicat, qui représente les 4400 agents de bord, affirme que l'entente prévoit des gains sur les salaires et sur la rémunération du travail effectué au sol. La grève s'était amorcée hier et WestJet a fait savoir qu'elle va communiquer de plus amples détails sur la reprise de ses activités dès qu'ils seront disponibles. Même si elle n'a duré qu'un peu plus de 24 heures, la grève aura quand même perturbé les plans de nombreux voyageurs. Il y a SOS Dépannage Moisson Granby qui lance une toute nouvelle activité bénéfice pour soutenir l'autonomie alimentaire de la région. L'organisme tiendra son premier cocktail dînatoire gastronomique le 27 août prochain au Jardin du Bois-Clair à Bromont. L'événement mettra en vedette le chef Samuel Henskin qui préparera un menu composé de produits locaux, lui qui a déjà bénéficié de cette aide.
6: Je viens d'un milieu très défavorisé quand j'étais jeune. On a fait énormément avec ma mère, on traversait dans des HLM, des milieux très pauvres. Puis j'ai eu souvent la chance à travers mon parcours de faire des demandes à travers plusieurs moissons qui nous a permis d'avoir du pain puis des aliments frais sur la table. Puis je prends pas ça pour acquis aujourd'hui. Puis c'est boucler une boucle tout simplement. J'ai énormément de fierté d'être présent pour cette soirée-là. Puis je suis très enjoué en fait de faire ça. Là. J'aurais pas pu demander mieux comme opportunité.
5: Alors les participants pourront également visiter les jardins, participer à un encan silencieux, et rencontrer l'ancien animateur de télévision de l'émission L'Épicerie, Denis Gagné, pour qui l'équation santé-alimentation va de soi.
7: Les 20 ans que j'ai passé à l'épicerie, c'était clair que c'était ça. Plus t'as accès à de la nourriture de qualité, moins t'es malade. Moins t'es malade, moins t'es à l'urgence, moins tu coûtes cher. T'sais, tout est dans tout, là. Puis si t'es pas à l'urgence, ça fait de la place pour quelqu'un d'autre qui est malade aussi ou sinon plus malade que toi. Fait que je pense santé, alimentation, dans la mesure où on a accès à des produits frais, pas cher, autant que possible, parce que tout le monde arrache, on est bien conscient de ça, mais en même temps, c'est ça, l'idée, c'est de ceux qui vont payer leur billet vont avoir beaucoup de plaisir, mais vont faire un geste qui va compter vraiment.
5: Les fonds recueillis vont servir à développer les projets nourriciers de SOS Dépannage Moisson Granby afin d'augmenter la production locale d'aliments destinés aux personnes vivant de l'insécurité alimentaire. Les billets sont en vente au coût de 125 $ sur le site de l'organisme. Un reçu de charité sera émis. 18 personnes ont perdu la vie sur les routes du Québec lors des vacances de la construction selon un bilan qui a été dressé ce matin. Ces décès ont eu lieu dans 15 collisions survenues au cours des deux dernières semaines. C'est ce qu'a indiqué la Société de l'assurance automobile du Québec, la Sûreté du Québec et l'Association des directeurs de police du Québec. Il s'agit d'une baisse des décès par rapport à l'année précédente. C'est ce qu'ont fait savoir les organisations. En 2025, 25 personnes avaient perdu la vie sur les routes du Québec pendant les vacances de la construction, en plus de 5 autres sur le réseau récréo-touristique. Il s'agissait du pire bilan en 10 ans sur le réseau desservi par la Sûreté du Québec. Ce matin, vers 7h15, les policiers ont été appelés à intervenir pour un délit de fuite, survenu à l'intersection des rues Robinson-Sud et Cowie. Selon les premières informations, un camion blanc tirant une remorque de 53 pieds qui circulait en direction sud sur la rue Robinson aurait heurté un poteau d'Hydro-Québec alors qu'il effectuait un virage à droite sur la rue Cowie. Le conducteur a quitté les lieux après l'impact. Aucun blessé n'est à signaler. L'enquête se poursuit de ce côté. Toute personne qui pourrait détenir des renseignements en lien avec cet événement est invitée à communiquer avec le service de police de la ville de Granby. Le symposium de Waterloo célébrera son 19e anniversaire, donc 19e édition, cette fin de semaine, 8 et 9 août prochain, au Parc du Carré Foster. Organisé par les Peintres Unis de Waterloo, l'événement va accueillir 75 artistes provenant de différentes régions du Québec. La présidente des Peintres Unis de Waterloo.
8: Bien, le symposium, c'est un événement culturel. Là, on est à notre 19e édition. Puis c'est pendant 2 jours, bien, il y a 70 artistes de différentes régions qui vont se réunir, puis exposent et échangent avec le public. Ça, l'idée, c'est vraiment de... Ça fait une retombée pour la ville aussi, point de vue économique, point de vue culturel. Ça se passe dans une ambiance conviviale. Puis c'est ça, c'est 2 jours que vraiment il y a beaucoup de gens qui passent et qui viennent voir les œuvres.
5: C'est près de 5000 visiteurs qui sont attendus pour découvrir une grande variété d'œuvres, assister à des démonstrations de peinture en direct et échanger avec les artistes, comme nous le rappelait Marthe Ouellette, la présidente. Cette année, l'artiste québécoise Georgia Lemoine va agir à titre de présidente d'honneur. C'est un événement qui est gratuit et ouvert à toute la famille. Au sport, Canadien de Montréal a consenti un contrat d'une saison à 2 volets à un défenseur, Maximilien Schubert. C'est ce qu'a annoncé le directeur général. Lui qui a été acquis du Mammouth de l'Utah en retour de l'attaquant québécois Joshua Roy le 29 juin dernier. Il a inscrit 11 buts, amassé 16 mentions d'aide. Le joueur originaire d'Opole en Pologne a disputé un seul match dans la Ligue nationale avec les Coyotes de l'Arizona lors de la saison 2023-2024. Voilà pour les informations, les sports. Détails, autres nouvelles, visitez le m105.ca. Et à 12h06 et des poussières, il est l'heure pour moi de vous souhaiter bon appétit.
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9: Alors, c'est Mélissa qui est là pour ce midi avec vous autres, avec les chanteurs, chanteuses que vous aimez. On a Charlie Puth qui s'en vient, on a aussi Ella Langley, et on aura plus tard dans l'émission aussi du Vincent Vallière, Shaggy, Dean Lewis, j'en passe. Et puis, on plonge dans ce midi, cette pause-là, peut-être au travail cette semaine, peut-être en mode route aussi, en destination, ou plutôt à destination de quelque part, de vos vacances. En tout cas, ce sera un bon moment.

0: sur la playlist de votre été, c'était Charlie Puth. On vous souhaite un bon midi, une bonne pause dans votre journée. Ce matin, c'est comme si la météo joue un peu avec nous, là, parce que ce matin, il y avait quand même un indice d'humidex. Mais là, ça suit pas mal la courbe de la température, finalement. On a aujourd'hui possibilité d'avoir 26 degrés. Et vous allez voir qu'il y a d'autres journées qui vont venir un peu plus chaudes, éventuellement. Demain, on prévoit 29. 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Voilà, c'est Mélissa qui vous accompagne. Bon lunch, bon midi. 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

0: M105, j'espère que vous allez bien. Il y en a qui m'ont dit qu'eux autres, pourquoi ils aimaient courir, entre autres, faire des demi-marathons, faire de l'activité physique dans la région, aussi de la course à pied, ben c'était parce qu'on peut découvrir de magnifiques paysages de la Haute-Yamaska et de Brome-Missisquoi. Et j'ai une autre occasion pour vous autres, si vous êtes comme ces amis qui m'ont dit ça, le 9 août prochain, on a le demi-marathon Sun Life des Vignobles et vous allez parcourir des belles routes autour du mont Yamaska. Et c'est un beau projet que vous pouvez prendre pour le 9 août prochain. Que vous soyez là plutôt pour le 1 km, le 5, le 10 ou le 21.1, eh bien, vous vous inscrivez parce qu'il faut le faire avant. 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Et c'est une invitation de votre radio M105 qui vous offre dans les prochaines minutes encore de la bonne musique. On va avoir entre autres Dua Lipa. On va avoir aussi Justin Bieber. Restez là.
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2: Ici Stéphane Côté, voici les informations M105. Eh bien, SOS Dépannage Moisson Granby lance une toute nouvelle activité bénéfice pour soutenir l'autonomie alimentaire de la région. L'organisme tiendra son premier cocktail dînatoire gastronomique le 27 août prochain au Jardin du Bois-Clair à Bromont. Événement qui mettra en vedette le chef Samuel Henskin qui va préparer un menu composé de produits locaux. Les participants pourront également visiter les jardins, participer à un encamp silencieux et rencontrer l'ancien animateur de l'émission L'Épicerie, Denis Gagné. Les fonds recueillis vont servir à développer les projets nourriciers de SOS Dépannage Moisson Granby afin d'augmenter la production locale d'aliments destinés aux personnes qui vivent de l'insécurité alimentaire. Ce matin, vers 7h15, les policiers ont été appelés à intervenir pour un délit de fuite survenu à l'intersection des rues Robinson Sud et Cowie. Selon les premières informations, c'est un camion blanc qui tirait une remorque de 53 pieds qui circulait en direction sud sur la rue Robinson qui aurait heurté un poteau d'Hydro-Québec là, alors qu'il effectuait un virage à droite sur la rue Cowie. Le conducteur a quitté les lieux après l'impact. Aucune personne n'a été blessée. Toute personne qui pourrait détenir des renseignements en lien avec cet événement est invitée à communiquer avec les services de police de la ville de Granby. Et le symposium de Waterloo va célébrer sa 19e édition les 8 et 9 août prochains au parc du Carré Foster. Organisé par les Peintres Unis de Waterloo, l'événement va accueillir 75 artistes provenant de différentes régions du Québec. C'est près de 5000 visiteurs qui sont attendus pour découvrir une grande variété d'œuvres, assister à des démonstrations de peinture en direct et échanger avec les artistes. L'activité est gratuite et ouverte à toute la famille. Voilà pour l'essentiel de l'info. Détails, autres nouvelles, m105.ca.
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0: Les activités estivales se poursuivent à Granby. On avait évidemment en fin de semaine VCC qui nous présentait les couleurs urbaines. Encore une fois cet été, un autre beau rendez-vous culturel. Et on en a aussi encore des spectacles gratuits les mardis à 19h. Il y en a quelques-uns dans l'été où est-ce qu'on peut aller dans un parc et entendre un ou une artiste nous offrir vraiment un spectacle de qualité. Et le prochain, c'est le 11 août prochain à 19h. Au parc du Buc. Donc, vous savez, tout près du centre aquatique, de l'aréna, vous allez pouvoir vous stationner et entendre Raphaël Roy, qui a une voix là incroyable. Je vous dis, si vous la connaissez pas, il faut absolument la découvrir parce que ben, vous l'avez peut-être vue à La Voix quand même en 2019. Elle était là comme finaliste et c'est la gagnante de Zénith 2024 quand même. Et Raphaël Roy sera là pour offrir ce spectacle-là. Et on a Alex Nevsky aussi le mardi 25 août prochain à 19h.
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Merci encore pour ce bel avant-midi avec vous autres et CMedim 105. On va se retrouver demain à compter de 9h et celle qui s'en vient prendre le relais, eh bien, elle était à Hochelaga en fin de semaine. Elle a sûrement plein de choses à vous raconter. C'est Lydia dans les prochaines minutes pour M105 au travail PM. À demain!

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0: Hey, bon lundi, gros week-end passé pour moi. Premièrement, jeudi, c'était Ariana Grande. En fin de semaine, vendredi, samedi, dimanche, Oceaga. J'ai trippé ma vie. Oui, je suis fatiguée physiquement, mais mon cœur est rempli de gratitude d'avoir vécu ces beaux moments-là. D'ailleurs, je dois dire coup de cœur pour Zara Larsson. Évidemment, Tate McRae aussi était incroyable ce week-end à Oceaga. Lydia Bonin qui vous accompagne jusqu'à 16. Aujourd'hui, on va faire un retour en 2020. Non, je vais pas vous parler, évidemment, de la pandémie de la COVID-19. Mais à l'été 2020, il y avait plusieurs salles de spectacle qui étaient évidemment fermées, mais ça veut dire que tout ce qui est ciné-parc ont gagné en popularité. D'ailleurs, je me rappelle même avoir été voir Quint en style ciné-parc, c'était malade. Ça a été un contexte difficile, oui, mais ça faisait du bien à l'âme. Et à l'été 2020, qu'est-ce qu'on écoutait? Cette chanson qui a été marquante de Harry Styles, son premier numéro 1 de sa carrière solo. Je parle ici de Watermelon Sugar.
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0: C'était Fouki en ce lundi après-midi. Aujourd'hui, on vous gâte cet après-midi. J'ai 50 $ à vous offrir pour les Halles de Gourmande en Haute-Yamaska. Comment faire pour participer? Ben, il faut rester à l'écoute cet après-midi parce que dans les prochaines minutes, je vous dirai comment faire pour les avoir, ces 50 $-là. 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En musique, dans les prochaines, la toute dernière de Céline s'en vient. Mais avant, c'est Miles Smith.
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0: Alex Warren à M105, qui je vous disais un petit peu plus tôt que je vous gâte aujourd'hui avec 50$ des haltes gourmandes en Haute-Yamaska. Puis ça tombe bien, c'est le temps des bleuets. Alors pourquoi pas utiliser ces 50$-là pour aller chez une des bleuetières du coin. 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Puis aujourd'hui, j'ai le goût de vous demander, c'est lequel votre préféré? 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
3: Il est 14h, c'est le temps des Infos M105. Marianne Roy, on se parle d'un événement à venir pour soutenir l'autonomie alimentaire de la région.
4: Oui, c'est SOS Dépannage Moisson Granby qui lance une toute nouvelle activité bénéfice pour soutenir l'autonomie alimentaire de la région. L'organisme tiendra son premier cocktail dînatoire gastronomique le 27 août prochain au Jardin du Bois-Clair à Bromont. Et les fonds recueillis serviront à développer les projets nourriciers de SOS Dépannage Moisson Granby afin d'augmenter la production locale d'aliments destinés aux personnes vivant de l'insécurité alimentaire. Les billets sont en vente au coût de 125 $ sur le site de l'organisme et un reçu de charité sera émis. 18 personnes ont perdu la vie sur les routes du Québec lors des vacances de la construction, selon un bilan dressé ce matin. Ces décès ont lieu dans 15 collisions survenues au cours des deux dernières semaines. Il s'agit d'une baisse des décès par rapport à l'année précédente. On fait savoir les organismes de la SAAQ et de la SQ. En 2025, c'est 25 personnes qui avaient perdu la vie sur les routes du Québec pendant les vacances de la construction, en plus de 5 autres sur les réseaux récréo-touristiques. Il s'agissait du pire bilan en 10 ans sur le réseau desservi par la SQ. Et cette année, un nombre important de motocyclistes ont été impliqués dans des accidents, soit 6 parmi les 15 collisions recensées, d'après une analyse préliminaire. Et à Farnham, la phase 2 des travaux prévus sur la rue Yamaska Est débute aujourd'hui. Cette seconde phase concerne le tronçon situé entre les rues Saint-Bruno et Spoor. Les usagers de la route sont invités à bien suivre la signalisation en place. Rappelons que cet important chantier a pour objectif de remplacer les infrastructures municipales, de séparer le réseau d'aqueduc et d'égout et réaménager la rue afin de la rendre plus sécuritaire pour les déplacements actifs. Voilà, pour plus de détails d'autres nouvelles, rendez-vous au m105.ca.
3: Merci Marianne.
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3: Elle a fait 3 shows à Montréal la semaine dernière. Elle a lancé son tout nouvel album qui s'appelle Petard. Ariana Grande a annoncé qu'elle va se retirer de la scène publique. Ouais, elle va prendre une pause. Je vous expliquerai tout ça en détail dans les prochaines minutes. Avant ça, en musique, on va faire un petit mouvement de hanche tantôt avec Shakira, Hips Don't Lie. Ça s'en vient. Et c'est la bonita de Madonna aussi. Mais pour tout de suite, voici la bomba de King Africa.

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1: Ariana Grande a annoncé dans quelques temps se retirer de la vie publique. Bon, premièrement, elle s'est retirée d'une comédie musicale qui devait bientôt être jouée à Londres. C'était une adaptation de Sunday in the Park with George. Elle s'est retirée de ça et à la suite de sa tournée dont elle fait présentement la tournée Eternal Sunshine Tour, elle a annoncé qu'elle va prendre une pause suite à l'attention intense dont elle fait objet. Je vous rappelle plusieurs commentaires sur son poids, sur son physique. Elle avait déjà dit il y a quelques années qu'elle vivait ça très mal, ses commentaires désagréables sur son physique. Donc, elle a décidé de prendre une pause. Mais évidemment, elle va terminer sa tournée en premier. Ensuite de ça, il y a l'humoriste Béa Méthode qui renonce à son rôle de Capitaine Crochet dans Peter Pan, la version québécoise de cette comédie musicale-là. À quelques jours à peine du lancement des représentations à Québec, il y a l'équipe de production qui a dit que sa tête, sa voix, le corps aussi de Béa Méthode ne récupère pas assez vite pour soutenir ce rythme effréné-là. Je vous rappelle, les représentations durent 31 jours, mais 25 fois, ce sera joué en 31 jours, dont plusieurs journées comportant deux représentations. Évidemment, Béa Méthode est déçu, mais il dit que c'est pour son bien à lui, mais aussi pour le bien de la production. Il va se reposer un peu et il va repartir en spectacle à l'automne prochain.
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1: Dans quelques minutes, je vous offre un succès de Karol G. C'est un des plus grands hits de la musique latine de 2022 à l'échelle mondiale. Le titre aussi fait référence au quartier Provenza, d'où vient le nom de cette chanson-là. C'est un quartier de Medellin en Colombie, connu pour sa vie nocturne, ses restaurants et son ambiance festive. Karol G a voulu faire écho à ça. Ça s'en vient dans les prochaines minutes. Avant ça, on écoute une collaboration entre les Black Eyed Peas et J Balvin, qui est sortie en 2019. La chanson reprend le célèbre refrain de la chanson de Rhythm of the Night du groupe Corona, qui est sorti en 93. Puis en 2019, ils l'ont sorti, celle-là, Rhythm of Bad Boys for Life, qu'on écoute tout de suite à M105.

0: Un souvenir de 1993, Come to My Window, Melissa Etheridge. 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En musique, dans les prochaines minutes, on poursuit. Ludovic Bourgeois s'en vient. Avant ça, Domeno et Zagata. Lies, ça sera là.
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14h48, c'est une journée nuageuse. Aujourd'hui, on a même un risque d'orage violent, mais pour ce soir, ça devrait être moins pire. On entend de la pluie, mais pas de risque d'orage, non. Avec un 15, il fait présentement 24. Voici King Melrose.

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0: C'était les Cowboys Fringants ce lundi après-midi. Et je vous propose une activité à faire demain soir. C'est complètement gratuit. C'est un cinéma plein air à Granby. Ce sera le film Lydia et le vaisseau des tempêtes. Je trouve en tout cas qu'elle a un beau nom. Alors, je vous rappelle, complètement gratuit. Ça se passe demain à partir de 19h à la place du marché de Granby. C'est gratuit. Il y aura quand même du popcorn en vente sur place. Mais surtout, on vous dit de pas oublier d'apporter vos chaises parce qu'il y en aura pas qui sera fourni sur le site. Et ça tombe bien parce que demain, il annonce une super belle journée ensoleillée, d'ailleurs, maximum de 25 attendu.
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0: des infos M105, Marianne, le symposium de Waterloo a lieu en fin de semaine.
1: Oui, c'est organisé par les Peintres Unis de Waterloo. L'événement accueillera environ 75 artistes provenant de différentes régions du Québec. Donc, le symposium de Waterloo célébrera sa 19e édition les 8 et 9 août prochains au parc du Carré Foster. C'est près de 5000 visiteurs qui sont attendus pour découvrir une grande variété d'œuvres, assister à des démonstrations de peinture en direct et échanger avec les artistes. Cette année, c'est l'artiste québécoise Georgia Lemoine qui agira à titre de présidente d'honneur et rappelle que l'activité est gratuite et ouverte à tous. La grève des agents de bord est terminée chez WestJet alors que le syndicat et l'employeur ont conclu une entente de principe. L'entente prévoit des gains sur les salaires et sur la rémunération du travail effectué au sol. WestJet a fait savoir qu'elle communiquera bientôt pour de plus amples détails, dont la reprise des activités. Même si elle n'aura duré qu'un peu moins de 24 heures, la grève aura perturbé les plans de nombreux voyageurs. Et les citoyens de l'Estrie sont invités à passer à l'action pour l'environnement ce samedi 8 août dans le cadre de l'expédition Saint-Laurent 2026. Les organismes Mission Milton et Stratégie Saint-Laurent tiendront deux grands nettoyages de berges, soit de 9h à midi à Granby, puis de 14h à 17h au parc de la Pointe-Mary à Magog. Les participants contribueront à retirer des déchets de l'environnement tout en sensibilisant la population aux enjeux liés à la pollution plastique. Voilà, pour plus de détails et d'autres nouvelles, rendez-vous au M105. 105.ca.
0: Merci.
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0: On va faire un retour en 2000. Ça a été la sortie du tout premier film de la saga des X-Men. C'est sorti le 14 juillet 2000 au Québec. Et c'est un succès qui a lancé la mode des blockbusters modernes de super-héros par la suite. Mais saviez-vous que Hugh Jackman n'était pas censé jouer Wolverine? Non, ce rôle-là avait été attribué à l'acteur écossais Doug Ray Scott, mais il était à ce moment-là en train de tourner sur le film Mission Impossible 2. Puis en raison des retards de production et d'une blessure à l'épaule, ben, il a dû abandonner le projet, ce qui a fait en sorte que Hugh Jackman est devenu Wolverine par la suite. Et à l'été 2000, ce qu'on écoutait dans nos oreilles, ben, c'est ce succès de NSYNC, It's Gonna Be Me, tout de suite à M105.

0: Félicitations à Émilie Duval qui se mérite le 50$ pour les haltes gourmandes en Haute-Yamaska qui va pouvoir se gâter pour aller chercher ses bleuets parce que c'est la saison des bleuets. Hein. Profitez-en, il y en a plusieurs dans la région d'ailleurs, haltegourmande.ca pour connaître tous ces producteurs locaux. On en a plus de 50 dans la région. Ça vaut la peine. En musique l'année prochaine, Mike Clay s'en vient.
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0: Il est 15h36, c'est une journée nuageuse aujourd'hui, comme vous pouvez le remarquer sur la Haute-Yamaska. Bon, Missisquoi, d'ailleurs, toujours un risque d'orage cet après-midi. Pour ce soir et cette nuit, ce sera des averses avec 15 degrés attendus. Mais la bonne nouvelle, c'est que demain, ce sera du soleil toute la journée, avec un bon maximum de 25 en journée. Et pour des journées pluvieuses comme ça ici, si vous avez une panne d'idées pour occuper les enfants, n'oubliez pas, Mélissa Dion-Deslandes est venue ce matin dans le cadre de sa chronique « Quand jour M105 ». Où elle vous propose des activités à faire avec les enfants, des idées de sortie, des jeux et divertissements. Bref, plein de belles affaires. D'ailleurs, on va rediffuser sa chronique de ce matin dans le retour M105 vers 17h40. Je vous invite à être à l'écoute. Hein? La chronique Quand jour M105 avec Mélissa Dion-Deslandes, c'est tous les lundis matin à 8h20. Dans quelques instants, pour ça en musique, entre autres, George Michael s'en vient. Mais avant ça, ce sera Laurence Narbonne avec sa chanson Dans mon mind.
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0: Trix avec Golden en ce lundi après-midi. D'ailleurs, après-midi déjà presque terminé, ce qui veut dire que dans quelques instants, c'est le retour M105 qui débute. Et j'aurai avec moi Hakim Desnoyers qui sera là, qui va nous parler de couple. Restez à l'écoute.
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0: Que 16h, on a 23 sur la Outiamasca Brom Missisquoi. Bonjour, Marianne.
1: Bonjour.
0: Et avec nous aujourd'hui, Hakim, salut.
2: Je m'en allais dire bon matin, mais non, le matin s'est passé depuis un bout, hein.
0: Ou ça va être dans quelques heures.
2: Oui, exact. Oui, c'est ça. Bon après-midi.
0: Bon, c'est un gros week-end.
2: Pas pire quand même, beaucoup de popotes.
0: Ah oui, puis t'es réveillé un matin, tu m'as dit très fatigué.
2: Ouais, quand même.
0: Qu'est-ce que t'as fait?
2: Bon, écoute, j'ai fait, moi, là, des week-ends, là, c'est pas fait pour se reposer, c'est fait pour faire du magasinage. Oh, donc, je me promène, je fais de la popote, donc, ouais, c'est ça. Je me suis pas reposée, en fait.
0: OK, toi, Marianne?
1: Moi, j'ai fait beaucoup de routes en fin de semaine. Je revenais d'un voyage en Gaspésie.
0: Oh, wow! Quel beau coin.
2: Vraiment.
0: Moi, j'ai été à Oshiaga ce week-end. Oh. Alors, moi aussi, je me suis réveillée ce matin un petit peu poqué. Mais bon, allons-y avec les infos M105. Premièrement, Marianne, on se parle de la fermeture soudaine d'un restaurant à Granby.
1: Oui, c'est le restaurant Maison Wang à Granby qui a annoncé soudainement sa fermeture hier, laissant une douzaine d'employés sans emploi. Selon Carl, un représentant de l'établissement, la décision aurait été prise rapidement à la suite d'une reprise du local par le propriétaire de l'immeuble. Écoutons Carl.
3: Merci beaucoup à toute la clientèle et leur fidélité au cours des dernières années. La direction remercie tout le monde qui est venu, qu'ils aient aimé ou pas aimé, s'ils ont contribué à ce qu'on s'améliore. Merci. On espère les revoir rapidement, le plus vite possible, à une nouvelle adresse.
1: Les employés auraient été informés de la fermeture seulement peu avant qu'elle ne survienne.

0: Les propriétaires envisageraient toutefois de rouvrir le restaurant à une nouvelle adresse, bien qu'aucun échéancier n'ait été avancé en ce moment. La recherche de local adéquat et les conditions de location figureraient parmi les défis à relever avant une éventuelle réouverture. Et le service de nouvelles est toujours en attente d'une réponse de la part du propriétaire de l'immeuble. Quelques mois après la mission d'Artemis 2, un deuxième astronaute canadien se prépare pour une mission spatiale. C'est Joshua Kotrick, originaire de l'Alberta, qui fait partie des quatre membres affectés à la mission spatiale SpaceX Crew 13 de la NASA. L'équipage passera six mois à bord de la Station spatiale internationale. La mission comprend une étude dirigée par le Canada sur les effets de voyages spatiaux et de la microgravité sur la santé humaine. L'équipage effectuera également des travaux de maintenance sur la station et le décollage est prévu pour le 12 septembre. Et ce matin, vers 7h15, les policiers ont été appelés à intervenir pour un délit de fuite survenu à l'intersection des rues Robin-Sud et Cowie. Selon les premières informations, un camion blanc tirant une remorque de 53 pieds aurait heurté un poteau d'Hydro-Québec alors qu'il effectuait un virage à droite. Le conducteur a quitté les lieux après l'impact. Aucun blessé n'a été signalé. Le camion a été identifié sans autres informations pour le moment de la part de la police. Donc, l'enquête se poursuit. Voilà, pour plus de détails et d'autres nouvelles, rendez-vous au m105.ca.
1: Merci Marianne. Au sport, ben, le coup d'envoi aux activités de l'Omnium Banque nationale a été finalement donné aujourd'hui à 13h, mais Dame Nature avait pas terminé de faire des siennes. La pluie a repris à 13h, ce qui fait en sorte que le Québécois Alexis Galarneau avait débuté son match contre le Tchèque Vite Kopriva. Par contre, ça a dû être interrompu à cause de la pluie. Galarneau qui menait d'ailleurs 1-0. D'ailleurs, le match aussi de Gabriel Diallo, évidemment, s'est interrompu pour le moment. Il n'y a pas encore de reprise au niveau de l'Omnium Banque nationale. Du côté de Montréal, évidemment. Côté des filles, à l'Omnium Banque nationale, cette fois-ci à Toronto, il y a la Canadienne Kayla Cross qui a eu sa première victoire sur le circuit de la WTA, ce qui fait en sorte donc qu'elle passe au deuxième tour. Et au soccer, la Fédération galloise de soccer est la première membre de la FIFA à retirer son soutien au président Gianni Infantino pour sa course à la réélection.
2: Et pour côté météo, en fait, on est toujours en veille d'orages violents. Il pleut tranquillement. Il pleut encore un peu.
1: Okay. Ça a débuté dans les dernières minutes. Là, il y a pas mal de pluie dehors.
2: Mais ça va cesser au courant de la soirée. Un dégagement par la suite, minimum de 14. Pour demain, ça demeure ensoleillé. Donc, on va avoir un beau gros soleil, maximum de 26 quand même. Yeah. Donc, ça va être quand même très confortable. Et on a présentement un beau 22 degrés.
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1: OK, pour nos incontournables, aujourd'hui, on va faire un retour premièrement en 2001 dans quelques minutes avec une chanson qui a été écrite par Linda Perry qui fait partie du groupe Four Non Blondes. La chanson est écrite d'ailleurs pour Madonna.
2: Ah,
1: elle
2: oui.
1: l'a refusé, c'est Pink qui l'a repris puis elle l'a bien fait parce que c'est devenu un de ses grands hits, Get the Party Started, ça s'en vient. Mais avant, on va faire un tour au niveau de 1990 dans le rock alternatif. C'est un groupe qui a passé à une émission britannique qui s'appelait Jukebox Jury. Puis là-dedans, il y a un chanteur qui était un juge qui s'appelle Robert Smith de The Cure qui leur dit « La chanson, ça va être un flop. Ça va pas marcher. » Mais il n'a pas eu raison parce qu'il
2: y avait beaucoup de tunes comme ça en plus qu'on dirait que les gens disaient « Ah, ça va être un flop finalement. » Bon.
1: Non, numéro un au niveau de la planète dans ces années-là, IMF avec Unbelievable tout de suite dans le retour.
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0: L'info inutile pour briller en société. À 16h12, dans le retour M105, j'ai pour vous une info qui va changer votre vie, OK?
1: Tu vas changer ma vie complètement, là.
0: Hakim, t'es pas prêt.
1: OK, je ne vivrai plus pareil.
0: Non, okay, toi, vas-y. Surtout qu'il y a eu plusieurs poissons.
1: Oui,
0: OK.
1: Oui, oui.
0: Si vous gardez un poisson rouge dans une chambre noire, OK, il va finir par tourner blanc.
1: Hein?
0: Parce que il y a besoin d'un cycle de jour-nuit régulier, un peu comme nous. Puis oui. Quand il manque de lumière, ben, le pigment s'atténue.
1: Ah, ben, coudonc.
0: C'est juste pour ça.
1: C'est spécial, hein?
0: Vous le saurez maintenant. D'ailleurs, juste vous mentionner, si vous terminez le travail dans les prochaines minutes, mettez votre manteau parce qu'il pleut pas mal dehors.
1: Parapluie aussi.
0: Parapluie. En tout cas, tout ça, bottes de pluie, si vous voulez pas être tout mouillé, je vous conseille de le faire. Hey, ce soir, dans le retour M105, ben des choses à jaser. 16h50, premièrement. Quand je m'en revenais en fin de semaine de Chaga aux petites heures du matin, moi, j'ai tout le temps une playlist de musique qui est un peu style road trip. Alors, j'ai été chercher, selon un sondage, c'est quoi les meilleures tunes pour chanter en voiture?
1: OK.
0: Ouais, 16h50.
1: Tu vas-tu nous en chanter quelques-unes?
0: Pas moi.
1: Non, okay.
0: Mais bon, Hakim, okay. Je compte sur toi.
1: Et Seigneur, OK. T'es pas prête.
0: Ah oui, OK. 16h40, avant ça, on va se parler de nouvelles tendances en Asie. Une nouvelle mode qui... moi, je fais pas ça. Dis ça comme ça.
1: Bon.
0: Mais bon. 16h25, Hakim, tu nous parles de couple.
1: Oui, je parle de couple et je me sens concernée. J'espère que mon chum va se sentir concerné aussi.
0: Oh, OK. C'est un message. On le salue.
1: Oui, exact.
0: 16h25. Pour tout de suite, c'est Corias avec Printemps.

0: Reviens.
1: Coriace dans le retour M105 à 16h15, c'est le temps des arts et spectacles.
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1: On a appris aujourd'hui que P.A. Métat renonçait à un rôle.
4: Ouais, à quelques jours du début des représentations, en fait, il a été forcé d'abandonner le rôle du Capitaine Crochet dans Peter Pan. Et malgré sa grande préparation des 10 derniers mois, avec le travail, la volonté qu'on lui connaît, il y a de la misère à récupérer. Il n'y a pas suffisamment, c'est un rythme effréné. Aussi, les représentations, faut le savoir, parce que c'est 25 représentations en 31 jours. Hey. Et parfois, c'est deux représentations par jour. Donc, ouais. Il y avait de la difficulté à récupérer et tout. Donc, il a été forcé, d'abandonner son rôle.
1: Ensuite de ça, on a aussi la bande-annonce d'Alerte qui est sortie.
4: Ouais, exact. Les premières images de la nouvelle saison qui ont enfin été dévoilées. Donc,
1: on va écouter un extrait.
4: Ouais, exact.
5: Les mères sont toujours coupables, avez-vous remarqué? C'est toujours de notre faute quand quelque chose tourne mal.
6: Salut, Armel.
5: C'est parce qu'on n'a pas assez bien élevé nos enfants, qu'on les a pas assez aimés.
7: La petite, c'était la bienvenue. Et tu perds.
5: Ben, moi, j'ai décidé que j'allais arrêter de me sentir coupable.
1: OK. Fait qu'on est dans la thématique des mamans.
4: Ouais, exact. Et déjà, entendre ça va me faire accrocher, je le sais tout de suite. La série Alerte qui va être de retour sur les ondes de TVA de septembre prochain. Et ça s'annonce comme une saison très, très, très intense.
1: Mm-hmm. Et finalement, on a des nouvelles de l'émission qui passe en double.
4: Ouais, exact. On a eu la photo d'Alicia Moffett et Fred Robichaud qui étaient en couple, mais là...
1: Mais ils sont séparés. En fait, ils étaient même fiancés.
4: Ouais, exact. Ils se sont séparés. Puis là, ils vont animer ça ensemble. Bon, je sais pas ce que ça va donner. Mais soit ça va être beau, soit ça va être désastreux. Je sais pas, on dirait, je sais pas quoi penser.
1: Mais à voir comment ils agissent aussi depuis leur séparation, ça a l'air d'être quand même amical,
4: oui,
1: leur affaire.
4: Oui. Est-ce qu'ils vont revenir ensemble?
1: Ah! On ne sait jamais, c'est Occupation Double. Hein?
4: Bon, on va pouvoir aussi découvrir la nouvelle cohorte des candidats, des candidates pour la 20e saison d'Occupation Double. Et pour l'instant, on sait que la date de la grande première, c'est le 6 septembre prochain à 18h30 sur les ondes de Nouveau et sur Crave.
1: Merci. En musique dans les prochaines, Gabriel Fredette.
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0: Un peu de marimé dans le retour M105 à 16h27. Aujourd'hui, Hakim, ça avait le goût de passer des messages à ton chum.
1: Ah oui, ben oui, ça va me faire un grand plaisir de le faire. Je l'ai même texté pour lui dire écoute bien le prochain segment.
0: On le salue. Oh.
1: Bon, les 10 habitudes les plus agaçantes selon les couples.
0: Ça, c'est selon le sondage.
1: Oui, exact. Selon un sondage, là, 28% ne pas vider les poubelles.
0: Bon.
1: Ça, c'est peut-être moins un peu.
0: OK, OK. Tu vides pas tes poubelles, toi?
1: Ben, c'est parce qu'on dirait que mon subconscient sait que mon chum va le faire. C'est ça,
0: un peu. Finalement, c'est peut-être toi le problème.
1: Oui, mais attends, là, on est à la première, là. Aussi, laisser traîner ses vêtements sales par terre, 33%. Bon, ça me concerne aussi. On a les lumières allumées dans la maison, 35%.
0: C'est toi aussi.
1: Peut-être ça me concerne un peu.
0: Oh. Et ça va pas bien pour le moment.
1: Non, mais bon, trop de temps passé devant les écrans, ça, c'est plus mon chum.
0: Ah.
1: Il est en informatique dans la vie, donc...
0: Ça l'excuse quand même. Oh!
1: Ouais, c'est ça. Vol de couverture durant la nuit, 35%. Puis ça, je le confirme. Hein, on a acheté deux couvertes, nous autres, pour régler le problème.
0: Quelle bonne idée.
1: Ouais, puis moi, je dors avec deux couvertes en plus. Fait qu'il y a trois couvertes dans le lit. Imagine.
0: Fait que toi, t'as deux couvertes, puis il y en a juste une.
1: Oui, exact. Oh. Puis des fois, j'en ai trois, il n'y en a pas. Éviter les tâches ménagères, 35% encore. Bon, ben,
0: c'est toi, ça?
1: Ça me concerne.
0: Ah!
1: Laisser les tasses et la vaisselle traîner, on est dans la même vibe, 39%. Ronflement. Je rappelle que mon chum fait de l'apnée du sommeil. Donc, quand il porte pas son masque, on dirait un tracteur qui démarre jamais. 42% et 51%, c'est n'écoute pas.
0: Par exemple.
1: Je pense que les deux, on n'écoute pas. On a une petite oreille sélective aussi. Puis on a les principales sources aussi, je vais y aller rapidement, les principales sources d'agacement qui peuvent entraîner une rupture.
0: OK, fait qu'à ne pas faire. C'est
1: ouais,
0: ce que je comprends.
1: Là, en 10e position, là, je vais me gâter, là. OK? En utilisant des articles coûteux m'appartenant donc à la personne, tels que des savons et du shampoing. Mon chum utilise mon shampoing.
0: Ouais.
1: Mais je le rappelle qu'il n'a pas de cheveux.
0: Oh! Alors, pourquoi il utilise du shampoing?
1: Parce que c'est mon chum.
0: Puis il prend ses affaires en plus.
1: Ah oui. Encore une fois, ronflement en 6e position. Harcèlement qui est un peu moins drôle. Ça, c'est en 3e position. Vapoter ou fumer. Ben, vapoter, moi, ça m'agace pas tant que ça. Mais fumer, oui. Mauvaise hygiène personnelle. Ça, c'est sûr. En première, ça, c'est la première position.
0: Je pense que je te considérais même pas comme potentiel partenaire si t'as pas une bonne hygiène de vie.
1: Ouais, exact.
0: Sincèrement.
1: Ouais, non, c'est ça. C'est pas... non, ça pue longtemps.
0: Mais comme moi, je me suis fait dire, dans le fond, tu te maries ou tu te mets en couple avec les défauts d'une personne, dans le fond.
1: Oui, ben c'est ça.
0: Il faut savoir qu'est-ce qu'on est prêt à endurer. Non.
1: Mm-hmm.

0: 16h30, c'est le temps des infos. Marianne, il y aura un événement bénéfice de la part d'SOS Dépannage.
1: Oui, SOS Dépannage Moisson Grande Baie lance une toute nouvelle activité bénéfice pour soutenir l'autonomie alimentaire de la région. L'organisme tiendra son premier cocktail dînatoire gastronomique le 27 août prochain au Jardin du Bois-à-Clair à Bromont. L'événement mettra en vedette le chef Samuel Hanskin qui préparera un menu composé de produits locaux et lui qui a déjà bénéficié de cette aide. Donc écoutons Samuel.
2: Je viens d'un milieu très défavorisé quand j'étais jeune. On a fait énormément de, avec ma mère, on traversait dans des HLM, des milieux très pauvres. Puis j'ai eu souvent la chance à travers mon parcours de faire des demandes à travers plusieurs moissons qui nous a permis de, d'avoir du pain puis des aliments frais sur la table. Puis je prends pas ça pour acquis aujourd'hui. Puis c'est boucler une boucle, tout simplement. J'ai énormément de fierté d'être présent pour cette soirée-là. Puis je suis très enjoué, en fait, de faire ça, là. J'aurais pas pu demander mieux comme opportunité.
1: Les fonds recueillis serviront à développer les projets nourriciers de SOS Dépannage afin d'augmenter la production locale d'aliments destinés aux personnes vivant de l'insécurité alimentaire. Les billets sont en vente au coût de 125 $ sur le site de l'organisme et d'ailleurs, ils redonnent un reçu de charité. Les feux de forêt en Colombie-Britannique continuent de forcer des évacuations. C'est plus de 2200 propriétés qui sont maintenant visées dans les régions du lac Okanagan. Des vents pouvant atteindre 115 km/h ont favorisé la propagation rapide des flammes qui ont détruit des habitations. Les autorités parlent de conditions exceptionnelles en raison de la sécheresse prolongée. L'étendue des dommages reste inconnue et plusieurs résidents ne savent toujours pas quand ils pourront retourner chez eux. Et les citoyens de l'Estrie sont invités à passer à l'action pour l'environnement ce samedi 8 août. Dans le cadre de l'expédition Saint-Laurent 2026, les organismes Mission Milton et Stratégie Saint-Laurent tiendront deux grands nettoyages de berges, soit de 9h à midi à Grande-Baie, puis de 14h à 17h au parc de la Pointe-Mary à Magog. Les participants contribueront à retirer des déchets de l'environnement tout en sensibilisant la population aux enjeux liés à la pollution plastique. Voilà, pour plus de détails et d'autres nouvelles, rendez-vous au m105.ca.
0: Merci au sport. Ben, les matchs ont repris du côté de Montréal à l'Omnium Banque Nationale. Alexis Galano est présentement en action. Il perd son match. C'est son adversaire tchèque Vít Kopřiva pour le moment qui gagne. Il y aura aussi Gabrielle Diallo qui va jouer ce soir. Ça se passera à 19h. Et du côté des femmes à Toronto, la Canadienne Carole Zhao est en ce moment perd son match contre Linette. Et on a aussi du côté de Bianca Andreescu qui, elle, est en action toujours. Pour le moment, on est au deuxième set, c'est 3-3.
3: Et pour la météo, ben il pleut dans la région présentement. Quelques averses qui vont cesser ce soir. Minimum de 14 pour demain, du soleil. Donc ça va être quand même très plaisant. Maximum de 26 et on a présentement un beau 22 degrés.
0: Voici Teddy Swims avec Mr. Know-It-All.
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0: C'est arrivé pour de vrai. Voici notre drôle de nouvelle.
1: Il y a 16h36, merci d'avoir choisi le retour M105. Lydia, tu nous parles d'une nouvelle boisson en vogue?
2: Ouais, c'est-tu bon de te glacer, vous trouvez?
1: Oui, c'est bon de te glacer.
2: Avec un petit jus de pied dedans.
1: Un zeste d'automne.
2: C'est quelque chose qui a débuté au niveau des États-Unis, qui s'est même propagé jusqu'en Asie, en Chine. C'est ce qu'on appelle un feet juice, donc vous l'aurez compris, littéralement jus de pied. Alors c'est du thé glacé qu'on met dans un gros bucket avec des citrons, tu sais, ça a l'air bon, de la glace puis tout ça. Puis là, il y a souvent des influenceurs qui se mettent les pieds dedans.
1: Hein?
2: Qui se trempe les pieds dans ce grand contenant-là. Puis ensuite de ça, cette personne va vendre la boisson à ses admirateurs sur le grand Internet.
1: En vrai, je suis comme pas surpris.
2: C'est-tu quoi? Il y a des vidéos là-dessus qui circulent sur les médias sociaux de gens, on les voit boire de ce jus-là. Ce thé glacé-là, en fait.
1: Tu vois, j'avais faim, j'ai plus faim. C'est fini!
2: Ben, désolé à tous ceux et celles qui s'en vont souper à la maison.
1: Ouais.
2: J'espère que ça sera pas quelque chose qui va se développer à l'échelle mondiale.
1: J'espère que tu allais dire se commercialiser, je pense pas non. Commercialiser, ils en vendent, là, mais tu sais, vraiment avec une étiquette, là, tu sais.
2: Sais-tu quoi? Je pense que ça se vend quand même assez bien. J'ai pas vu le prix auquel ce jus-là était vendu. Mais la semaine dernière, dans le retour M105 avec Marlon, on parlait justement des choses un peu bizarres qu'on pouvait retrouver par contre sur OnlyFans. Nécessairement que ce soit des services sexuels, mais il y avait entre autres des affaires de pieds, de sous-vêtements. Fait que je me dis, du jus de pied, il doit y avoir des gens qui achètent ça.
1: Fraîchement pressé.
2: Mais en même temps, ça coûte tellement cher la vie qu'il y a.
1: Ouais, c'est pas ça, fraîchement pressé, c'est venu du... C'est ça.
2: Sachez-le, du jus de pied, ça se vend maintenant. En musique, dans les prochaines, Darren Baudrin s'en vient.

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0: Et à 16h50, YouTube à M105, Lydia, tu viens nous parler de chansons de road trip.
1: Ouais, parce que j'ai été voir des spectacles ce week-end. Mm-hmm. J'ai été entre autres à Chicago, puis je suis revenue très très tôt.
0: As-tu eu du fun?
1: J'ai eu beaucoup de fun.
0: Ouais, okay,
1: des super bons shows. Et je suis revenue très très tôt ou très très tard la nuit, tout dépendant de comment vous voulez le voir. Okay. Voir. Et moi, j'ai toujours une playlist, une liste de lecture dans mon cellulaire qui est justement parfaite pour faire de la route. Alors, je me suis dit, ben, j'écoute savoir les gens écoutent quoi. Mm-hmm. Et je suis tombée sur un sondage mené auprès de 2000 conducteurs âgés entre 18 et 84 ans. Bon. Donc vraiment, là, on y va.
0: Ça ratisse large. Hein?
1: C'est ça. Fait que j'ai tombé sur les 10 meilleures tunes de road trip. OK? Et premièrement, on a celle-ci des Black Eyed Peas. I got a feeling that tonight's gonna be a good night. Donc, I got a feeling, je dois dire que c'est bon choix.
0: C'est vraiment bon.
1: Avec des amis,
0: ouais.
1: T'as du fun.
0: Ouais.
1: Après ça, les filles, Cyndi Lauper. Donc ça, c'était la 9e place, Cyndi Lauper,
0: Girls classique,
1: Just Wanna
0: ça,
1: Have Fun.
0: C'est bon.
1: Exact, un autre classique. Je vous rappelle, les gens entre 18 et 84 ans chantent
0: ouais,
1: ça.
0: Ça. Hein? Ouais.
1: Fait que c'est vraiment pour tous. Mm-hmm. Ensuite de ça, il y a Pharrell Williams qui s'amène à la 8e position. Alors, Happy, comment être de mauvaise humeur sur cette tune-là?
0: Non, c'est ça.
1: Sincèrement,
0: c'est...
1: dès que t'ouvres...
0: Je pense que le titre le dit.
1: Le titre le dit, tu mets la tune, automatiquement t'as un sourire sur le visage
0: exact.
1: Et tu chantes ça en masse, les fenêtres baissées. Ensuite de ça, à tous les fans de Wham! Hakim, t'as l'air de l'aimer, celle-là.
0: Oui, vraiment, vraiment. Mais tu sais, ça jouait pendant... Mes parents étaient fans de tunes des années 80.
1: Mm.
0: Donc, 70, 80, 90, ça a toujours roulé... ouais, vraiment dans le tapis chez nous.
1: Dans vos vacances, en famille, puis tout ça.
0: Ah ouais.
1: Après ça, Katrina and the Waves.

0: Donc, Walking on the Sunshine, ça, c'est la sixième position du top 10 des meilleures chansons à chanter en voiture, en road trip, en vacances.
1: C'est une
0: tune
1: qu'on se tanne pas, c'est une tune qui est le fun.
0: Encore une fois, une tune ensoleillée qu'on aime chanter. Et là, à tous les fans de Rocky, vous la connaissez certainement.
1: Oui!
0: Hey, juste l'intro, celle-là.
1: C'est tellement bon.
0: Eye of the Tiger, The Survivor. Ah, ouais. Juste, tu mets l'intro, là, tu le sais que tu vas passer un bon moment.
1: Ouais, vraiment, vraiment, ouais.
0: C'était la cinquième position. Maintenant, on rentre dans le top 4 avec celle-ci de Proclaimers. I'm gonna be 500 miles. Et ça me fait penser à l'émission How I Met Your Mother.
1: Ah oui!
0: Parce que dans une des émissions, les deux gars sont en road trip, en voiture, pendant des heures et des heures, mais la cassette est restée prise dans la radio. Fait qu'ils ont cette chanson-là tout le long. Je pense que c'est une vingtaine d'heures à peu près de vacances, de route qu'ils devaient faire. Fait que tu les vois tout au long de l'émission, contents d'en chanter après ça. Ah, oh, puis capable d'entendre.
1: Ben, j'allais dire que peut-être qu'on ne doit pas se tanner, mais après 20 ans, peut-être qu'on est un peu tanné.
0: Ouais, c'est ça. Fait qu'imagine, quelle chanson, je suis curieuse, quelle chanson t'aimerais écouter en boucle, toi?
1: En boucle? Et Seigneur, écoute, je suis quand même très fan de Céline. Hein?
0: Ah.
1: Donc, tu sais, Destin ou un truc du genre, là, ce serait, un bon...
0: J'avoue, Destin, là, c'est une bonne tune de road trip.
1: Vraiment.
0: Et là, on entre dans le top 3. Okay?
1: Bon, le podium.
0: Moi, j'aurais espéré une autre chanson, mais j'avoue que ça, c'est un très bon choix. Évidemment, fallait avoir du Bon Jovi avec Living on a Prayer. C'était la troisième position. Ensuite de ça, celle-là aussi, je pense qu'on peut s'en douter. Ben oui, du ABBA. Pas le choix.
1: C'est sûr. Même pas surpris.
0: ABBA avec Dancing Queen pour la deuxième position. La première, as-tu une idée? Quelle serait la chanson?
1: Du Céline Dion, Destin!
0: Non, c'est pas celle-là. Mais dès que tu vas l'entendre, je te jure que tu vas dire oui, c'est elle.

0: Mamma Mia, Mamma.
1: Ouais, ah, Bohemian Rhapsody de Queen.
2: C'est ça, ça change la donne. Peut-être que Destin, finalement, peut-être que celle-là, je pourrais l'écouter en boucle aussi.
1: Bohemian Rhapsody, j'avoue, c'est un bon choix. Ah, moi, j'aurais aimé voir dans le top 10 Highway to Hell.
2: Ah oui!
1: Ça,
2: oui.
1: C'est ma toune. Dès que je pars pour faire beaucoup de voitures, c'est la première que je mets.
2: Ah ouais, hein?
1: Ouais.
2: Bon, ben, faut croire que t'es pas dans les sondages.
1: Mais non, faut croire que j'ai pas les mêmes goûts que les gens. Mais Queen, Bohemian Rhapsody, pis ça, en gang, là, tu sais, le bout où on vient de l'écouter, là, tout le monde crie. Un peu faux.
2: Ouais, mais c'est pas grave, c'est ce qui fait la magie, un peu. C'est ça.
1: Alors, c'était ça, les chansons, les meilleures chansons à chanter à tue-tête dans la voiture. D'ailleurs, si vous avez, vous, des chansons qu'on n'a pas écoutées, que vous aimez écouter dans la voiture pour faire de la longue route, pour aller en vacances, ben, textez-nous.
2: On veut le savoir.
1: 450-900-0105, 450-900-0105. Et dans les prochaines,

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7: Il est presque 17h pour les infos M105. Marianne Roy, on se parle de la fermeture inattendue d'un restaurant à Granby.
8: Oui, le restaurant Maison Wang à Granby a annoncé soudainement sa fermeture hier, laissant une douzaine d'employés sans emploi. Selon Carl, un représentant de l'établissement, la décision aurait été prise rapidement à la suite d'une reprise du local par le propriétaire de l'immeuble. Écoutons-le.
9: Merci beaucoup à toute la clientèle et leur fidélité au cours des dernières années. La direction remercie tout le monde qui est venu, qu'ils aient aimé ou pas aimé, s'ils ont contribué à ce qu'on s'améliore. Merci. On espère les revoir rapidement, le plus vite possible, là, à une nouvelle adresse.
8: Les employés auraient été informés de la fermeture seulement peu de temps avant qu'elle ne survienne. Les propriétaires envisageraient toutefois de rouvrir le restaurant à une nouvelle adresse, bien qu'aucun échéancier n'ait été envisagé. Donc, à la recherche de local adéquat et les conditions de location figureraient parmi les défis à relever avant une éventuelle réouverture. Et donc, à suivre. Quelques mois après la mission d'Artemis 2, un autre astronaute canadien se prépare pour une mission spatiale. Joshua Kutrick, originaire de l'Alberta, fait partie des quatre membres affectés à la mission spatiale SpaceX Crew 13 de la NASA. L'équipage passera 6 mois à bord de la Station spatiale internationale. La mission comprend une étude dirigée par le Canada sur les effets des voyages spatiaux et de la microgravité sur la santé humaine. L'équipage effectuera également des travaux de maintenance sur la station. Le décollage est prévu pour le 12 septembre prochain. Et ce matin, vers 7h15, les policiers ont été appelés à intervenir pour un délit de fuite survenu à l'intersection Robinson Sud et Cowie. Selon les premières informations, un camion blanc tirant une remorque de 53 pieds aurait heurté un poteau d'Hydro-Québec alors qu'il effectuait un virage. Le conducteur a quitté les lieux après l'impact. Aucun blessé n'a été signalé. Le camion a été identifié sans autres informations pour le moment, selon le service de police. L'enquête se poursuit. Voilà, pour plus de détails et d'autres nouvelles, rendez-vous au m105.ca.
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7: Ouais, au sport, ben les matchs du côté de l'Omnium Banque Nationale en simple pour les messieurs, c'est-à-dire à Montréal, ont été de nouveau suspendus, dont le match d'Alexis Galarno contre son adversaire Vid Kopriva. Pour le moment, c'est son adversaire qui gagne le match, c'était 2-1, mais comme je vous dis, c'est suspendu pour le moment. Gabriel Diallo qui était censé jouer à 19h, est-ce que ça aura lieu? On le sait pas. Du côté des simples dames, ben Carole Zhao en ce moment ben sont rendues au premier set. C'est elle qui mène. On a aussi Bianca Andreescu qui vient de terminer, qui malheureusement perdu son match du côté du tennis. Et il y a la Canadienne Kayla Cross qui a gagné sa première victoire dans le circuit WTA. Donc, elle accède donc au deuxième tour, toujours à l'Omnium Banque Nationale du côté de Toronto. Et toujours au tennis, ben Lena Annie Fernandez n'a pas été en mesure de défendre son titre à Washington. Son classement donc écopé de ça. Elle a reculé de 9 places. Elle est maintenant donc 34e.
10: Bonne nouvelle, on n'a plus de veille d'orage violent, donc ça a disparu. Donc, on est très, très, très content. On a encore quelques averses, par contre, qui vont cesser ce soir.

0: Avec un minimum de 14 et demain, on va avoir une belle grosse journée ensoleillée avec du soleil mur à mur, un maximum de 26. Donc, on va en profiter et on a toujours 22 degrés à Granby.
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3: Ouais, méchant méga hit aujourd'hui, on fait un retour en 1981. Ça a été 10 semaines consécutives à la première place du Billboard Top 100. Mais au début, il y a plusieurs stations de radio américaines et britanniques qui avaient initialement banni ou modifié cette chanson-là en raison de son contenu sexuel explicite. Ouais. Et pour détourner ça, c'est Olivia Newton-John qui avait fait un vidéoclip centré sur le conditionnement physique. Je vous rappelle, début des années 80, on se souvient de la mode du bandeau.
0: Ah ouais.
3: C'est juste au corps. L'écran, c'est un peu elle qui l'a partie, cette mode-là, parce que sans faire exprès, c'est ça qu'elle avait dans son vidéoclip, parce qu'elle voulait détourner cette attention d'un peu de suggestif sexuel, disons ça comme ça. Mm-hmm. Et ça a parti, cette mode-là. Et au départ, cette chanson-là, c'était pour Rod Stewart, qui a dit non. Tina Turner a dit non aussi. Puis c'est Olivia Newton-John qui l'a eu, que ça a fait un méchant gros hit. Voici Physical dans Le Retour M105.
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0: Trois accords dans le retour M105. On a 20 degrés sur la haute Yamaska, Brome, Missisquoi. Une journée nuageuse. Tantôt il pleuvait. Maintenant, c'est arrêté. Mm-hmm. Mais on entend d'ailleurs de la pluie pour ce soir et cette nuit.
1: Ouais. Mais bon, on va.
0: Sortez vos parapluies.
1: Ouais, exact.
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0: Ariana Grande qui était de passage à Montréal la semaine dernière, mais ben là, elle va prendre une pause.
1: Oui, c'est ce qu'elle a annoncé dernièrement. Elle va prendre une pause de la vie publique dès la fin de sa tournée qu'elle fait présentement. Elle a décidé ça, en fait, parce que ben là, en fait, la tournée de son, son équipe a annoncé ça, qu'elle ferait finalement pas partie du projet, parce que il fallait qu'elle fasse en fait une pièce de théâtre, Sunday in the Park with George. Ça, c'était du côté de l'Angleterre, et au côté en fait de Jonathan Bailey. Elle l'a annulé, ça, elle l'a complètement annulé. En plus, donc, et à la fin de sa tournée, ben, elle va prendre une pause. Et un représentant de la chanteuse a déclaré, oui, au magazine People, Ariana Grande va prendre un peu de recul par rapport à la vie publique une fois qu'elle aura terminé la tournée Eternal Sunshine. Et elle a hâte de terminer cette tournée et de la conclure en beauté, en bonne santé, dans la joie. Donc, évidemment, elle ne veut pas s'épuiser, j'imagine, pour arriver à la fin de tout ça puis être épuisée. Puis la vie publique, c'est pas quelque chose de facile toujours.
0: Non, c'est ça l'affaire. C'est que depuis plusieurs années, on le sait, Ariana Grande, elle est faite toute petite.
1: Okay? Ouais.
0: Mais dans la dernière année, je dirais, les gens ont beaucoup remarqué sa minceur. Maigreur, je dirais, quasiment. Il y a beaucoup de gens qui disent qu'elle est malade, qu'elle ne va pas bien. Puis c'est des commentaires qui sont négatifs tout le temps. Puis il y a quelques années, elle avait dit, parce que ça fait plusieurs années qu'elle est dans l'œil du public, ça fait quelques années qu'elle avait dit qu'elle vivait mal ça, ces commentaires-là sur l'apparence physique, constamment. Constamment, elle fait remarquer, la grosseur de ses jambes,
1: lourd,
0: son visage. Fait que je pense qu'il y a un petit peu de.
1: C'est lourd,
0: de ça.
1: C'est lourd à long terme aussi.
0: Exact.
1: Vraiment lourd.
0: Et fan de Céline, vous pourriez peut-être mettre la main sur des billets.
1: Ben déjà que c'était une loto pour avoir des billets, c'était déjà ça. Ben là, il y a un autre loto, mais c'est Loto Québec qui veut faire vibrer vraiment des cordes sensibles des amateurs de Céline Dion, parce que Loto Québec a annoncé la mise en vente de son tout nouveau produit Diva à Paris. C'est des billets de loto qui vont vous permettre d'assister au spectacle de la chanteuse lors de son grand retour à Paris. Et c'est la première fois aussi que Loto Québec fait tirer des billets de spectacle.
0: Oui,
1: c'est jamais arrivé. Donc, c'est une expérience. C'est ce qu'ils ont dit. Donc, c'est 1 million de billets qui ont été imprimés. Chacun qui se détaille à 5$. Donc, j'ai l'impression qu'il y en a beaucoup qui vont l'acheter. Peut-être même moi. Tu sais, je l'ai dit un peu plus tôt que j'aimais bien Destin de Céline Dion. J'aime bien, donc peut-être que je vais me tenter.
0: Ouais, mais là, dans les billets, est-ce qu'on a inclus le vol d'avion?
1: C'est inclus. Oui, oui, le vol d'avion est inclus. Vraiment, c'était...
0: Tout! L'hôtel,
1: c'est vraiment,
0: les billets,
1: oui, c'est vraiment gros. Là, vous irez voir sur Internet, là, mais c'est vraiment des gros packages. Là.
0: OK.
1: Ça vaut vraiment la peine.
0: Et là, on va parler de show dans la région.
1: Ouais, parce que dans le cadre de la série, les mercredis shows à Waterloo, ça se passe sur la place du Centenaire à Waterloo. On va recevoir Véronique Bilodeau et Mégane Lebel donc mercredi, donc dans 2 jours. Et eux autres qui mêlent folk et électro des années 90 à aujourd'hui. Donc ça peut être super intéressant.
0: C'est gratuit.
1: Ouais, exact. On va en profiter.
0: Puis il annonce beau mercredi.
1: Ouais.
0: Du gros soleil.
1: Ouais. Ça va
0: merci.
1: Être super le fun.
0: Merci à Kim d'avoir été avec nous.
1: Avec plaisir.
0: On se retrouve demain.
1: Ben oui, sans faute. Je vais être là.
0: Bye.
1: Bye.
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0: C'était Sabrina Carpenter avec sa chanson Espresso dans le retour M105. 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
0: À 17h27 pour les infos M105, Marianne, on connaît la candidate de QS à Granby.
2: Oui, c'est Méliane Saint-Amand qui représentera Québec solidaire dans la circonscription de Granby lors de la prochaine campagne électorale, pardon. Originaire de Sherbrooke, elle reconnaît ne pas venir de Granby, mais affirme passer du temps sur le terrain depuis plusieurs semaines afin de rencontrer les citoyens et les organismes, afin de mieux comprendre les réalités locales. La candidate affirme vouloir représenter une nouvelle génération en politique et mettre de l'avant des enjeux comme l'accès au logement, l'itinérance et les services publics. Selon elle, l'itinérance visible au centre-ville et le manque d'accès à certains services sociaux et de santé figurent parmi les préoccupations les plus importantes à adresser. Écoutons Méliane.
3: J'ai l'impression que le monde politique, c'est un petit monde un peu fermé où tout le monde se parle une langue étrangère, dure à comprendre ou à suivre, mais moi, je pense que je peux faire un bon parallèle entre ça parce que j'ai conscience, là, j'ai vécu plusieurs de ces problématiques-là. Moi, j'ai un frère qui est handicapé. Fait que j'ai la fougue et j'ai la conviction forte d'aller le porter, mais j'ai aussi un peu le code pour comprendre plus ce qui se passe en politique. Mais je pense que ça prend quelque chose d'accessible, en fait, en politique, puis de faire un lien aussi très clair et direct avec les citoyens, là.
2: Madame Saint-Amand poursuit actuellement la formation de son équipe de campagne et invite les citoyens à lui faire part de leurs préoccupations. 25 États américains ont intenté aujourd'hui une action en justice contre l'administration Trump au sujet de ses derniers droits de douane, les qualifiant de prétexte pour remplacer ceux que la Cour suprême avait invalidés en février. Le mois dernier, les États-Unis ont imposé des droits de douane d'au moins 10 % à 59 pays et à l'Union européenne, leur reprochant de ne pas avoir pris des mesures suffisantes pour lutter contre les importations issues du travail forcé. Ces nouveaux droits de douane sont entrés en vigueur juste au moment où expiraient ceux temporaires auxquels le président Donald Trump avait eu recours après sa défaite devant la Cour suprême. Laetitia James, procureure générale de New York, critique cette nouvelle série de droits de douane qu'elle considère comme une hausse illégale des coûts imposés aux familles et aux entreprises. Et à Farnham, la phase 2 des travaux prévus sur la rue Yamaska Est débute aujourd'hui. Cette seconde phase concerne le tronçon situé entre les rues Saint-Bruno et Spoor. Les usagers de la route sont invités à bien suivre la signalisation en place. Des travaux de pavage et de terrassement sont prévus à la fin octobre pour l'ensemble du secteur. Rappelons que cet important chantier, dont la phase 1 s'est amorcée en juin, a pour objectif de remplacer les infrastructures municipales, de séparer les réseaux d'aqueduc et d'égouts et réaménager la rue afin de la rendre plus sécuritaire pour les déplacements actifs. Voilà, pour plus de détails et d'autres nouvelles, rendez-vous au m105.ca.
0: Merci Marianne. Au sport, au tennis à la Mienne Banque Nationale du côté des hommes, les matchs ont été de nouveau suspendus, ce qui veut dire qu'Alexis Galarno, son match est suspendu, lui qui jouait évidemment contre son adversaire Vitek Kopreva. Et en ce moment, il perdait son match, juste pour vous dire, mais comme je vous dis, c'est suspendu. Rien n'est encore joué. Il y a aussi du côté des dames, la Canadienne Carole Zhao présentement est en action ici. Aussi, Bianca Andreescu a perdu son dernier match, elle, du côté toujours de Toronto. Et toujours au tennis, Leila Annie Fernandez n'a pas été en mesure de défendre son titre du côté de Washington, ce qui veut dire qu'elle est descendue dans le classement de 9 places. Elle est maintenant rendue 34e. Et pour ce qui est de la météo, ça serait la dernière soirée où on entend de la pluie. Ouais, quelques averses un petit peu pour ce soir. Et cette nuit, on attend 14 degrés. Après ça, mardi, beau gros soleil. Et de ce que je vois jusqu'à maintenant, C'est du soleil jusqu'à dimanche, on perd pas espoir. En musique, voici tout de suite Bryan Adams avec Mélanie C. 105.

0: Un peu de Camaro dans le retour M105. C'était Femme Like You. 20 degrés qu'on a présentement sur la haute Yamaska. Bon, mais c'est quoi? Un petit peu de pluie, ça arrête, ça repart. Puis c'est ce qu'on attend d'ailleurs pour ce soir et cette nuit. Ce sera de la pluie. Et quand il pleut comme ça, des fois, ça se peut qu'il nous manque un petit peu de créativité en termes d'activité à faire avec les enfants. Cet été, d'ailleurs, il y a Mélissa Dion-Deslandes qui vient chaque lundi matin nous proposer quelques activités à faire dans la région. Et ben, c'est ce qu'on vient écouter tout de suite dans le retour.
1: En fait, oui, la chronique 40 jours, oui. C'est, il y en a qui vont dire, mais est-ce que c'est pour les 40 jours? Non, je le rappelle, c'est vraiment pour les familles, pour les parents qui ont peut-être pas un petit nom de moniteur, mais qui pendant l'été, ben, vont faire plein d'activités avec les enfants. Puis des fois, ben, on est un peu en manque d'idées ou encore, ça fait longtemps qu'on a comme pas pensé à un lieu. Mm-hmm. Et moi, ben, ce matin, je vous présente mon expérience. Hier, j'étais chez Aventure Granby.
0: Ah, ben
1: et
0: oui.
1: J'ai eu un super beau moment en famille. Et là, ben, je savais qu'il y avait un nouveau mini-pot. Parce qu'il faut savoir que Aventure Granby, on connaît ça depuis longtemps par Paintball 68. Là, vous allez dire, ah oui, Paintball. Ben là, c'est rendu que c'est Aventure Granby. Le Paintball est toujours là, mais on multiplie les possibilités d'activités à faire là-bas. Donc, il y a le lancer de la hache. On a aussi la bataille au archer, il me semble. Et puis, on a le mini-pot, entre autres.
0: Qui est tout nouveau.
1: Qui est tout nouveau, qui est tellement beau. Ils ont travaillé tellement fort et c'est d'une beauté. Et ils ont fait ça, là. Ils ont créé eux-mêmes ce mini-pot 18 trous qui a des allures tellement créatives. C'est le fun parce qu'à chacune des stations, eh bien, on est comme, même on va dans une caverne, on va dans un bateau. Et le thème, c'est les pirates et c'est vraiment bien. Et en plus de ça, c'est fun de jouer au mini-pot, mais c'est aussi, tu sais, il y a comme des petits moments d'attente des fois, tu sais, quand les autres jouent, puis les enfants, des fois, ça peut être un peu long, surtout si on est un gros groupe. Ben non, là, on a aussi décidé d'occuper en faisant un cherche-trouve. Donc, on doit chercher les crânes, les différents crânes qu'il y a sur cette espèce d'espace pirate. Et vous allez vraiment trouver ça agréable. C'est enchanteur. Il y a une fresque incroyable avec un grand crâne, justement, de la thématique des pirates et une chute d'eau qui est magnifique et qui, même, je dirais, m'a donné une sensation de zénitude.
0: Ouais.
1: À travers
0: bien
1: le
0: stressé
1: jeu.
0: Pour la partie juste ça te calmer un petit peu.
1: Exact, puis pour les mauvais perdants aussi, les mauvais perdants, je dis pas non là, mais eux autres ça peut aussi les calmer un peu. Mais enfin, je veux absolument que vous puissiez découvrir ça, puis si vous vous demandez c'est où, c'est la rue Brodeur. Tout près de l'intersection là pour prendre l'autoroute, c'est vraiment pas loin. Alors, je vous invite à découvrir ça parce que c'est un lieu qu'on va encore plus connaître encore dans les années à venir parce qu'on a un projet de mur d'escalade, un projet d'arbre en arbre. Alors, c'est un lieu qui sera, je sens, un bel attrait encore à savourer pour les prochaines années. Je veux aussi vous dire que cette semaine, il faut profiter de l'exposition agricole de Bedford. Si vous êtes en famille, pourquoi pas, ça commence le 6 août jusqu'au 9. On vous invite à aller là-bas. Il y a des maquillages sur place, les manèges et compagnie. On le sait à quel point les enfants adorent ça. Puis c'est une tradition ici dans la région depuis longtemps.
0: C'était Mélissa Dion-Deslandes qui, dans le cadre de la chronique 40 jours M105, nous proposait des activités à faire, entre autres Aventure Granby. D'ailleurs, moi, j'ai entendu projet d'arbre en arbre. Et que ça me parle, ça. Ouais, alors, je vous invite à aller faire un tour si ça vous intéresse. Sinon, elle nous parlait aussi de l'expo de Bedford qui a lieu bientôt. Donc, Mélissa Dion-Deslandes qui vient chaque lundi matin nous parler d'activités à faire dans la région avec les enfants, ne pas manquer, dès la semaine prochaine aussi. En musique, Charlotte Cardin s'en vient dans les prochaines minutes.
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Nicky Yeo avec Daisy Sunroof dans le retour M105 et ne faites pas comme moi et ne pas emmener de manteau. Parce qu'il pleut pas mal à l'extérieur, en tout cas à Granby, c'est la pluie avec du gros vent. Et j'ai mis une petite camisole aujourd'hui, j'ai pas emmené de manteau. Moi, je suis partie là, comme un cheveu sur la soupe un matin. J'ai pas du tout regardé la météo. Ah, je vais être mouillée, que c'est, tu veux. C'est la vie. Hey, c'est ce qu'on attend d'ailleurs ce soir et cette nuit, de la pluie. Mais la bonne nouvelle, c'est que demain, il va faire soleil avec un beau 26. Sur ce, ben moi, je vous souhaite une bonne fin de soirée. C'est Hakim qui s'en vient dans les prochaines minutes pour suivre la soirée avec vous, avec le meilleur de la musique. Puis moi, je vous dis à demain. Bye!

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10: Ici Marianne Roy et voici les infos M105. Le restaurant Maison Wang à Granby Bay a annoncé soudainement sa fermeture hier, laissant une douzaine d'employés sans emploi. Selon Carl, un représentant de l'établissement, la décision aurait été prise rapidement à la suite d'une reprise du local par le propriétaire de l'immeuble. Les employés auraient été informés de la fermeture seulement peu de temps avant qu'elle ne survienne. Les propriétaires envisageraient toutefois de rouvrir leur restaurant à une nouvelle adresse, bien qu'aucun échéancier n'a été avancé. La recherche d'un local adéquat et les conditions de location figuraient parmi les défis à relever avant une éventuelle réouverture. 18 personnes ont perdu la vie sur les routes du Québec lors des vacances de la construction, selon un bilan dressé ce matin. Ces décès ont eu lieu dans 15 collisions survenues au cours des deux dernières semaines, ont indiqué la SAAQ, la SQ et l'Association des directeurs de police du Québec. Il s'agit d'une baisse des décès par rapport à l'année précédente. En 2025, 25 personnes avaient perdu la vie sur les routes du Québec pendant les vacances, en plus de 5 autres sur les réseaux récréo-touristiques. Il s'agissait du pire bilan en 10 ans sur le réseau desservi par la SQ. Le symposium de Waterloo célébrera sa 19e édition les 8 et 9 août prochains au parc du Carré Foster. Organisé par les Peintres unis de Waterloo, l'événement accueillera 75 artistes provenant de différentes régions du Québec et c'est près de 5000 visiteurs qui sont attendus. L'activité est gratuite et ouverte à tous. Voilà, pour plus de détails et d'autres nouvelles, rendez-vous au m105.ca.
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12: Et on va continuer les soirées M105 ensemble, bien évidemment. J'espère que vous avez passé une belle journée. Peut-être retour de vacances pour plusieurs. Ça se peut très, très bien. Mais on va rendre ça agréable. Et surtout, on va rendre ça rythmé en musique, entre autres, dans les prochaines minutes. Maroon 5, ça s'en vient. Cœur des pirates aussi. On a Die Die de chaque Kira et Burna Boy. Et on passe avec Justin Bieber tout de suite dans vos soirées M105.

Et celle-là, c'était tirée de son tout dernier album, Taylor Swift, qu'on vient d'entendre à M105. Et comme vous le savez, j'adore vous proposer des activités au courant de l'été. Et aujourd'hui, ça n'en fait pas exception. Je vous donne rendez-vous le 7 août prochain au marché public de Granby pour soutenir une très bonne cause. En fait, c'est le groupe Scout Georges Pépin de Granby. Et c'est organisé par le groupe Musique Québec Band. Et sur place, on va avoir hot dog, des chips, des bonbons, popcorn, liqueur, donc de quoi vraiment vous rassasier. Et en plus, on va avoir aussi les danseurs de Real Team Country qui vont mettre vraiment le rythme sur place. Donc, on vous invite à aller les rejoindre. Et c'est pour soutenir une bonne cause, bien évidemment. Donc, c'est une invitation de M105. Au retour, bougez pas, restez bien branchés parce qu'on va voir entre autres de Dua Lipa.

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0: DJ Soundman et DJ Sam D pour une histoire d'un soir.
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3: Ici Marianne Roy et voici les infos M105. Méliane Saint-Amand représentera Québec solidaire dans la circonscription de Granby lors des prochaines campagnes électorales. Originaire de Sherbrooke, elle reconnaît ne pas venir de Granby, mais affirme passer du temps sur le terrain depuis plusieurs semaines afin de rencontrer les citoyens et organismes afin de mieux comprendre les réalités locales. La candidate affirme vouloir représenter une nouvelle génération en politique et mettre de l'avant des enjeux comme l'accès au logement, l'itinérance et les services publics. 25 États américains ont intenté aujourd'hui une action en justice contre l'administration Trump au sujet de ces derniers droits de douane, les qualifiant de prétexte pour remplacer ceux que la Cour suprême avait invalidés en février. Donc, le mois dernier, les droits de douane imposés à 59 pays et à l'Union européenne leur reprochant de ne pas avoir pris des mesures suffisantes pour lutter contre les importations issues du travail forcé, entrées en vigueur juste au moment où expiraient ceux temporaires. La procureure générale de New York critique cette nouvelle série de droits de douane qu'elle considère comme une hausse illégale des coûts imposés aux familles et aux entreprises. Et SOS Dépannage Moisson Granby lance une toute nouvelle activité bénéfice pour soutenir l'autonomie alimentaire de la région. L'organisme tiendra son premier cocktail dînatoire gastronomique le 27 août prochain au jardin du Bois-Clair à Bromont. Les fonds recueillis serviront à développer les projets nourriciers de SOS Dépannage Moisson Granby afin d'augmenter la production locale d'aliments destinés aux personnes vivant de l'insécurité alimentaire. Voilà, pour plus de détails et d'autres nouvelles, rendez-vous au m105.ca.

Papa! Et je pense que pour vous dire bien franchement, c'est l'une de mes préférées de Vincent Vallière, homme de rien, qu'on vient de s'offrir à M105. Une belle idée d'activité à faire demain. Je vous parle d'une activité du côté de la bibliothèque Paul Autrépanier à Grand Bay. Donc, ça se passe demain à compter de 13h et ça se nomme le tricoté. Qu'est-ce que c'est que le tricoté? En fait, le but, c'est de tricoter, broder, discuter, mais surtout de savourer un excellent thé. Donc, c'est super le fun. Donc, comme je vous dis, c'est demain, le tricoté du côté de la bibliothèque Paul Autrépanier à 13h. Au retour, bougez pas parce qu'on va s'offrir l'un des plus grands classiques des trois accords.

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3: Avec des taux de 0,69%,

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Quand on parle d'une toune qui met dedans, évidemment, on pense tout de suite à Sale Barbe qu'on vient de s'offrir justement à M105. Je vous parle de la fondation de l'hôpital BMP qui vous invite à la cidrerie Equinox à Farnham pour assister à une soirée d'humour. Et c'est en tête d'affiche nul autre que Sylvain Larocque qui va être accompagné de Samuel Vitulano Arsenault et de Lauriane Lalonde. Et tout ça, ben, c'est organisé par la cidrerie Equinox et c'est une soirée qui promet une ambiance conviviale où on va marier humour et bonne bouffe, donc ça va être

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5: Ici Marianne Roy et voici les infos M105. Le restaurant Maison Wang à Granby a annoncé soudainement sa fermeture hier, laissant une douzaine d'employés sans emploi. Selon Carl, un représentant de l'établissement, la décision aurait été prise rapidement à la suite d'une reprise du local par le propriétaire de l'immeuble. Les employés auraient été informés de la fermeture seulement peu de temps avant qu'elle ne survienne. Les propriétaires envisageraient toutefois de rouvrir le restaurant à une nouvelle adresse, bien qu'aucun échéancier n'a été avancé. La recherche d'un local adéquat et les conditions de location figuraient parmi les défis à relever avant une éventuelle réouverture. 18 personnes ont perdu la vie sur les routes du Québec lors des vacances de la construction, selon un bilan dressé ce matin. Ces décès ont eu lieu dans 15 collisions survenues au cours des deux dernières semaines, ont indiqué la SAAQ, la SQ et l'Association des directeurs de police du Québec. Il s'agit d'une baisse des décès par rapport à l'année précédente. En 2025, 25 personnes avaient perdu la vie sur les routes du Québec pendant les vacances, en plus de 5 autres sur les réseaux récréo-touristiques. Il s'agissait du pire bilan en 10 ans sur le réseau desservi par la SQ. Le symposium de Waterloo célébrera sa 19e édition les 8 et 9 août prochains au parc du Carré Foster. Organisé par les Peintres unis de Waterloo, l'événement accueillera 75 artistes provenant de différentes régions du Québec et c'est près de 5000 visiteurs qui sont attendus. L'activité est gratuite et ouverte à tous. Voilà, pour plus de détails et d'autres nouvelles, rendez-vous au m105.ca.